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5: Salut les virageuses et virageux. Bienvenue dans cette nouvelle saison de Virage. Heureux de vous retrouver. On démarre cette nouvelle saison en mode reportage. On est du côté du quartier de la Cartoucherie chez Rotoloza, une plateforme dédiée au réemploi dans le secteur du BTP. Le BTP, c'est un secteur qui est très polluant, donc le réemploi est un enjeu majeur car il évite la pollution générée par la production de nouvelles matières. On va retrouver Hélène Bolou de 314 Conception. 314 Conception, on les avait déjà rencontrés en première saison. C'était Margot qui avait rencontré Quentin, qui lui avait raconté la genèse de cette entreprise qui s'occupe du réemploi du bois. 4 ans plus tard, on retrouve son collègue Hélène Bolou à l'inauguration de Rotoloza, cette plateforme dédiée au réemploi.
6: Donc je m'appelle Hélène Bolou, je suis architecte ingénieur, je suis le cofondateur de 314, donc acteur spécialisé dans le bois de réemploi, et du coup maintenant président de l'association Rotoloza, donc une association qui rassemble différents acteurs du BTP spécialisés dans le réemploi de matériaux. Et donc là aujourd'hui ici on est sur la première plateforme physique de réemploi du BTP toulousain, Rotoloza, qui du coup s'est installée ici depuis début mai, dont c'est l'inauguration aujourd'hui.
5: Et concrètement, comment ça va fonctionner cette plateforme ?
6: Donc c'est une plateforme qui va avoir, on va dire, deux axes de travail. Un côté pour les acteurs du réemploi, donc comme nous. Donc c'est des lieux où il y a des ateliers, des bureaux, des lieux de stockage. Donc l'idée c'est de mutualiser un peu la logistique du réemploi. Donc ici sur le site, il y a Tournesol, 314 et Sobra. Mais on a d'autres plateformes qui vont arriver pour d'autres acteurs. Et ensuite, notre deuxième fonction, c'est en fait d'aider les acteurs du BTP qui souhaitent faire du réemploi, mais qui ne sont pas spécialisés dedans. Et donc pour ça, on leur offre des solutions opérationnelles et logistiques autour du réemploi. Donc de la dépose soignée, de diagnostic, du stockage tampon, du stockage sur le plus long terme s'il y a besoin entre deux chantiers. L'idée, en fait, c'est de proposer une offre logistique autour du réemploi en garantissant la traçabilité des matériaux.
5: Et ce que tu disais, c'est des différents types de stockage. Le stockage tampon, c'est ça, ces différents types
6: Voilà, on va avoir du stockage vraiment tampon où on
5: récupère. Temporaire, c'est ça ?
6: Temporaire, ouais, c'est ça. On récupère les matériaux parce que le bâtiment va être rénové, on les stocke et ensuite on les renvoie sur le chantier. Sinon, ça va être du stock plutôt, on va dire, interchantier. C'est démonter d'un chantier, nous on les stocke le temps que le nouveau chantier en a besoin.
5: Ça marche. Et donc pour l'instant c'est ici à la Cartoucherie et après ça menait à aller ailleurs, c'est ça ?
6: Ouais, alors il y a la Cartoucherie qui va être ici normalement, donc on est sur une occupation temporaire, mais on est là pour plusieurs années. Mais dès l'année prochaine, il y a une deuxième plateforme qui va ouvrir pas loin de Bagatelle.
5: D'accord.
6: Donc il y a un autre projet, donc quartier Tabar, pas loin de Bagatelle, qui va ouvrir avec un autre projet qui va être piloté par Amae Abba, un autre acteur de l'association.
5: Et donc c'est assez nouveau de vous rassembler comme ça entre acteurs du réemploi, c'est ça ? C'est le réemploi et on est au début un peu ça ?
6: Ouais, on va dire que il y a des acteurs historiques qui existent, mais on va dire la massification est passée à une autre échelle. Ça a commencé avec le projet Life Ways to Build il y a quelques années.
5: De la métropole, ça ?
6: C'est ça, projet de la métropole, et qui a permis de créer une synergie et ben voilà qui déboule aujourd'hui là-dessus.
5: Et donc là vous êtes une dizaine d'acteurs, c'est ça ?
6: On est 10 acteurs fondateurs donc à avoir créé Rotoloza. Aujourd'hui donc on est 3 opérationnellement ici, mais après l'idée c'est de grossir et d'avoir d'autres acteurs qui souhaitent développer le réemploi et l'économie circulaire dans leur activité particulière pour être avec nous.
5: Et donc ici, ouais, donc il y a de l'espace, c'est ça, où les acteurs peuvent se retrouver
6: Voilà, c'est ça. Donc là, on a des espaces de travail, donc de reconditionnement du bois ici même. On a des espaces de stockage. Et après, on a des espaces également pour pouvoir travailler, réfléchir et présenter nos projets.
5: Et est-ce qu'il y a des moments importants dans l'année ? Donc là, on est l'inauguration, le week-end de l'inauguration. Est-ce qu'il y a d'autres moment clé dans l'année à venir ?
6: Là, en effet, c'est l'inauguration, c'était le premier événement. L'idée, ce sera un peu de reproduire ça au moins de façon annuelle. Donc, tous les ans, on va essayer de faire ça. Et après, ça sera au gré des projets, des différents gisements de matériaux qu'on arrive à avoir, s'il y a des événements qu'on peut recréer à l'identique.
0: Et donc aujourd'hui, c'est une journée pour les professionnels, mais aussi une journée pour le grand public.
6: Tout à
0: fait. Et c'est quoi l'idée un peu pour le grand public ?
6: Ben, l'idée pour le grand public, c'est un peu de les sensibiliser au réemploi, justement. Donc là, on ouvre nos portes, on invite toute personne qui veut se renseigner un peu sur l'économie circulaire. Donc demain, il y aura plein d'animations, on va dire, de 7 à 77 ans, être sensibilisé aux enjeux de l'économie circulaire, qui sont quand même un sujet important aujourd'hui.
0: Et est-ce que tu peux donner quelques

0: Circulaire Festival, ouais. Donc c'est ce qu'il y aura demain. Et l'idée, c'est que bah, ce festival se reproduise chaque année. Avec, voilà, on est à même à. On est ouvert à toute idée s'il y a des gens qui veulent venir porter le projet avec nous.
1: Voilà, je suis Caroline René Bazin, fondatrice de Maison Carrel, qui est un négoce de carrelage de réemploi. Donc l'idée, c'est de remettre dans le circuit tous les surplus de chantier et erreurs de commande uniquement en carrelage. Et donc par rapport à Rotolosa, c'est l'émulsion d'être plus nombreux pour que le réemploi puisse se développer, apporter des solutions différentes en fonction de nos expertises aux uns et aux autres, avoir des projets en commun pour qu'on puisse apporter une solution avec un interlocuteur unique pour chaque projet en réemploi.
2: Et concrètement, Maison Carrel, comment elle va utiliser Rotolosa, en fait, comment ça va se passer concrètement ?
1: Concrètement, ça peut être en fonction d'un showroom commun où on aura chacun les matériaux pour lesquels on a une certaine expertise. Donc il y aura du métal, il y aura du bois, il y aura du mobilier et il y aura du carrelage, puisqu'on est par exemple en collaboration avec Maison Tournesol pour faire du mobilier avec du carrelage. Et après, c'est pouvoir apporter sur un projet. Alors au niveau de Rotolosa, c'est aussi avoir possibilité de stockage, donc des palettes, hein, puisque moi tout le carrelage est sur
2: le stockage.
1: Ce sera ici. Qu'il y aura du stockage de carrelage et du showroom.
2: Et donc ça répond à un manque. Il manquait comme ça d'une structure comme ça qui vous rassemble.
1: Oui, parce qu'il n'y a rien qui existe à Toulouse qui puisse nous mettre tous en commun et qui puisse prouver que le réemploi d'une part existe et qu'il est beau et qu'il est attractif et qu'on peut faire des choses ensemble avec des produits qui proviennent de la déconstruction ou qui proviennent de surplus de chantier, enfin donner une seconde vie à différents produits.
2: Donc l'idée, c'est aussi de répondre à des projets communs.
1: Enfin, tout à fait. Ouais. De pouvoir effectivement que ce soit au niveau d'une charpente pour une maison, par exemple, on peut très bien avoir la charpente, on peut avoir du mobilier, on a forcément salle de bain, la crédence de cuisine, les sanitaires. Donc tout ça, on vient tous en collaboration sur les mêmes projets. Hein.
2: Et donc là, il y a deux jours, donc pour les professionnels et aussi pour le grand public.
1: Ouais.
2: L'idée, c'est aussi de faire comprendre au grand public
1: que ça existe, qu'il y a, il y en a de plus en plus qui sont habitués aux ressourceries pour les vêtements, pour les livres. Donc dire, en fait, ça existe aussi les ressourceries des matériaux. Et c'est leur prouver que c'est pas juste on vient chiner des matériaux, c'est qu'on est là avec nos expertises pour faire des projets ensemble.
2: Et aussi, l'idée, c'est de faire grandir au fur et à mesure le projet. Parce que là, vous êtes 10, 11, ça et...
1: Oui, c'est ça, à peu près. Et après, c'est avoir d'autres acteurs du réemploi sur d'autres spécificités à Toulouse ou peut-être Grand Toulouse. Mais effectivement, c'est l'ouvrir à d'autres.
2: Et est-ce que vous êtes inspiré de ce qui se passait dans d'autres villes ? Est-ce qu'il y a un peu comme ça, des plateformes comme ça ?
1: Des plateformes. Alors, il y a plus de plateformes virtuelles que de plateformes multi-acteurs. Mais bon, on s'inspire du monde du réemploi qui reste un monde petit.
2: Et peut-être dans d'autres pays où ils sont peut-être plus avancés ou...
1: La Belgique.
2: Ah oui, la Belgique,
1: la Belgique, ils sont avancés. Il y a Rotor, alors qui est pas, c'est pas une association, c'est une entreprise, mais ils sont très avancés dans tout ce qui est déconstruction. Je pense que la Belgique sont très avancés.
2: Et Maison Carrel, vous travaillez un peu partout en France ou
1: Ouais, au départ l'idée c'était d'être local, hein, économie circulaire, ça semblait logique. Et puis, petit à petit, ça s'est agrandi. Et effectivement, je rayonne dans toute la France, que ce soit en sourcing comme en projet.
3: On va écouter Compost Collapse et leur morceau Surcyclash. Alors, Compost Collapse, ils font de la musique avec des objets recyclés, des déchets. Ils étaient l'autre jour à l'inauguration pour le grand public de Rotolosa.

0: question là, ça serait de juste de vous présenter et présenter voilà votre entreprise et pourquoi vous êtes engagé dans Retolosa.
1: Ok.
0: Voilà, ça y est, je peux commencer, ça peut démarrer.
1: Ça marche. Ok, ben moi je suis François, un des cofondateurs de Maison Tournesol. On est trois associés dedans. Nous, on est deux structures. Donc, dans Maison Tournesol, il y a Bureau Tournesol et Mobilier Tournesol. Donc, avec deux spécialités différentes. Il y a Bureau, qui lui est un bureau d'études réemploi de matériaux de construction, et un bureau d'architecte, parce qu'à la base, on est tous architectes dans la boîte. Et il y a Mobilier Tournesol, qui est la partie un peu concrète réalisation de la boîte, où on fabrique des mobiliers sur catalogue et des aménagements intérieurs sur mesure à partir de matériaux de réemploi.
0: Ouais, c'est ce qui est présenté un peu ici.
1: Tout à fait. Donc, nous, à la base, on voulait monter juste une boîte, une agence d'architecture. Mais c'est compliqué quand on est jeune, on n'a pas de réseau, tout ça. Donc, on cherchait comment on peut faire pour y arriver. Et on s'est dit, notre agence, aussi pour des raisons éthiques, on voulait qu'elle réponde à un enjeu contemporain. Donc, on voyait pénurie de ressources, pénurie d'énergie. Et on s'est dit, ouais, on fait quand même pas mal de récup sur nos projets. Donc et puis, le réemploi, ça a commencé là, vers 2016-2017, on commençait à en parler. On s'est dit, on va faire ça, nous, on va faire du réemploi. Et de là, on a fait des démonstrateurs, donc c'était des meubles. Et puis, on a eu du succès avec ça. Donc, on a dit, on va faire une boîte de meubles aussi à côté. Et voilà où on en est.
0: Et Retolosa, en quoi c'est important pour votre entreprise?
1: En gros, on est pas mal d'acteurs, donc on bosse toujours tous ensemble un peu pour dire « Ah, mais moi j'ai trouvé tel matériau, moi j'ai tel projet », parce qu'il faut qu'il y ait des spécialisations un peu... Il n'y a pas de généraliste du réemploi, quoi, parce que à chaque fois c'est spécifique, il n'y a pas de revendeur spécifique, enfin généraliste à part Leroy Merlin ou quoi. C'est, peut-être qu'un jour il y aura Leroy Merlin du réemploi, mais c'est pas le cas. Et donc on travaille mieux ensemble que chacun séparément. Et alors, on bossait déjà tous de fait ensemble, donc on est là, il faut créer une asso, il faut qu'il y ait une structure un peu qui puisse porter ça, pour qu'on puisse justement discuter avec les acteurs publics, les acteurs privés, et montrer qu'on est une filière un peu structurée.
0: Et donc là, maintenant, vous avez un lieu physique.
1: Exactement, on l'a quémandé pendant très longtemps, et on a fini par l'avoir, et c'est super, quoi. Parce que maintenant, là, moi, j'ai besoin d'un truc, je traverse, j'ai 20 mètres à faire, et puis je vais voir qu'est-ce qu'il y a chez le voisin qui est la ressourcerie, où lui, il dit, il a besoin de faire un aménagement réemploi ou un mobilier, il vient me voir, il me dit, là, j'ai tel projet, et ça fluidifie tout le truc. Et en plus, les gens, on peut les faire venir, et on leur montre un peu tout ce qui est possible de faire, quoi.
0: Donc là, on est à la cartoucherie, donc c'était un terrain qui était inoccupé, c'est ça?
1: Oui, c'est ça. En fait, c'est un ancien parking du Zénith qui a été désaffecté pendant longtemps. Et la mairie ne savait pas quoi en faire. Nous, on a dit, on a ce projet-là, on peut faire ça, on peut monter des hangars qui sont temporaires, parce que c'est ça aussi l'accord qui a été passé. C'est que quand ils ont trouvé une vocation à ce lieu, nous, hein, je pense, 10 jours, on peut déménager, quoi.
0: Et aller peut-être dans un autre endroit ensuite.
1: J'espère, ouais. Vu comment ça se passe à l'instant T, j'espère qu'on va pouvoir continuer l'aventure comme ça plus longtemps.
0: Et peut-être aussi l'idée, c'est de le rendre visible aussi au grand public, qu'avoir un lieu physique aussi. Parce que demain, par exemple, il y aura une journée pour le grand public. Donc c'est le faire connaître aussi.
1: Oui, tout à fait. Parce que nous, on fait toujours des présentations, des conférences avec des belles images qui montrent bien ce qu'on fait. Donc ça, c'est top. Mais au moins, les gens, on leur dit, le toilette de réemploi, il est là, en fait. Il est encore sale. Et puis, dans deux semaines, quand il sera reposé, il va être nickel, quoi. Donc ça, c'est important. Et on le voit aussi de montrer aux gens que c'est possible, et je pense que là il y a vraiment un retour où on dit oui, il faut faire du Made in France, il faut refaire les trucs ici, et là on montre ça se passe ici en fait.
0: Et très bien, écoute, merci.
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0: Et bonjour auditeurs et auditrices de Campus FM. Bonjour également aux passantes et aux passants qui déambulent devant moi. Car oui, aujourd'hui nous sommes en direct de l'université de Paul Sabatier pendant l'heure qui vient. Je m'appelle Margot, je suis animatrice bénévole sur Campus FM et normalement vous pouvez m'entendre plutôt le mardi sur l'émission Virage. Mais alors pourquoi suis-je là? Que se passe-t-il? Aujourd'hui, c'est le festival Futur Proche à Toulouse et dans d'autres villes alentour. La team Campus cherchait une bonne âme pour en parler et n'en ont pas trouvé, donc me voilà. Je ne suis d'ailleurs pas toute seule, j'ai avec moi à la technique François et Thomas, les indélogeables piliers de Campus FM. Alors Futur Proche, c'est quoi? Comme écrit sur le site dédié, Futur Proche est le premier festival des campus en transition à l'échelle nationale. Il a l'ambition de sensibiliser, informer et rendre actrices et acteurs l'ensemble de la communauté universitaire autour de valeurs sociétales, accessibilité, inclusivité, égalité, diversité, etc. et environnementales, mobilité, respect des sites naturels et de la biodiversité, gaspillage alimentaire, empreinte énergétique, etc. etc. Et plus concrètement, Futur Proche, c'est une multitude d'événements qui se déroulent toute la journée dans plusieurs établissements et sont organisés par la communauté universitaire, qu'il s'agisse du corps administratif, enseignants ou étudiants et des partenaires extérieurs. Les formats sont plus que variés. Ateliers, cinéma, conférences débat, quiz, jeux, lectures, repas, spectacles, sports, visites, il y en a pour tout le monde. Un tel florilège d'événements et de personnes mobilisées m'ont fait dire que j'étais loin d'être la mieux placée pour en parler. C'est pourquoi nous allons, durant cette petite heure ensemble, accueillir des invités, impliqués chacun, chacune, à leur manière, dans une partie de la programmation. J'ai d'ailleurs à mes côtés, sur ce plateau, en direct sur Campus FM, dans le cadre du festival Futur Proche, notre première invitée, Berfine. Bonjour Berfine, comment ça va?
1: Bonjour, ça va et toi?
0: C'est la première fois que tu fais de la radio?
1: Oui.
0: Ok, tu vas voir, ça va très très bien se passer. Alors, ça tombe bien que je t'aie, parce que je vais pouvoir découvrir en même temps que celles et ceux qui nous écoutent, ce qu'est la Fondation Catalyse. Est-ce que tu peux nous en dire quelques mots? Et toi, quel est ton rôle dedans?
1: Oui, donc la Fondation Catalyse est une structure qui permet de rassembler des personnes et des organisations autour de projets qui portent en général sur la transition sociétale et environnementale. Du coup, elle joue un rôle d'intermédiaire entre professionnels de l'université, des étudiants, étudiantes, des donateurs, et des chercheurs et même des personnes disposant d'une expertise spécifiques sur des sujets. Et donc l'idée est de faire travailler ensemble toutes ces personnes pour créer des projets, les développer et aussi avoir de valeurs communes sur des actions concrètes. Voilà. Et nous, on a trois missions principales dans l'université. Et le premier, c'est l'égalité d'accès aux sciences, et surtout on s'intéresse à la place des femmes dans les filières scientifiques. Deuxièmement, on a des projets qui portent sur le campus qu'on appelle campus terrain d'expérimentation, du coup autour des sujets de l'eau et de biodiversité. Et on a plusieurs projets qui se sont mis en place avec des chercheurs et avec les efforts des étudiants pour un peu connaître mieux le campus qui est un terrain intéressant pour un peu découvrir l'écosystème du campus et connaître et comment on peut le mieux utiliser.
0: Quand tu parles du campus, tu parles de Paul Sabatier?
1: Oui, du campus Ringueuil.
0: Ok. Et toi, quelle est ta... Parce que tu dis « on » depuis tout à l'heure.
1: Oui.
0: C'est qui, Catalyse?
1: Du coup, la fondation... dans la fondation, moi, je fais une mission en service civique avec Louise, du coup. Et on a commencé en fin septembre. Et avec nous, on a Amandine Carrière, qui est notre responsable et qui est un peu la chef de la fondation. Et aussi, il y a Marissa, qui est avec nous en mécénat de compétences et qui nous aide avec les gestions et développement des projets.
0: Gérée par des meufs. Et toi, tu fais quoi là-dedans?
1: Moi, je m'intéresse particulièrement à notre projet qui est sur l'égalité d'accès aux sciences. On a un prix qui s'appelle le prix des étudiantes inspirantes. Et moi, je m'intéresse un peu à développer ce projet et à le faire connaître par les étudiants pour qu'elles puissent candidater. Du coup, le but, c'est d'avoir des lauréates, avoir des personnes, des étudiantes qui sont dans des filières scientifiques avec moins de 30% effectifs femmes. Et nous, on a envie de créer un collectif avec ces lauréates qui vont devenir des ambassadrices du projet et avoir une certaine conscience, solidarité autour de ces sujets d'accès à l'éducation et inspirer les autres générations à s'intéresser plus aux sciences.
0: Oui, parce que c'est ce que j'allais dire. Je crois savoir que l'enjeu, il arrive beaucoup plus tôt dans le parcours éducatif qu'au moment où on doit décider nos cursus. Donc, est-ce que vous agissez et au moment là, maintenant, quand les femmes sont sur le campus et en pensant à l'avant, ou est-ce que vous espérez que effectivement ces personnes-là vont, elles, essaimer un peu tout ça?
1: Oui, en fait, le projet s'est mis en place l'année dernière. Du coup,
0: la fondation, tu veux dire ou
1: non, le projet le prix. La fondation, elle existe depuis 2009.
0: Ah ouais, ok, ouais. D'accord.
1: Du coup, on peut dire que c'est un projet en construction. On a plein d'idées. Et là, maintenant, notre but, c'est de vraiment créer le collectif des ambassadrices, d'avoir des étudiantes qui veulent s'impliquer sur le projet et créer un projet durable avec le temps et plus tard, après, voir ce qu'on peut faire avec peut-être des jeunes qui vont faire le choix de s'intégrer dans des filières scientifiques ou pas. Mais d'abord, notre but, c'est de s'intéresser à ce qui se passe dans le campus avec les étudiantes de Paul Saab.
0: Et tout à l'heure, tu parlais de cursus où il y a donc moins de 30% de femmes.
1: Oui.
0: Tu as des exemples?
1: Oui, par exemple, en fait, vu qu'on veut créer ce collectif qui va durer, les candidatures sont ouvertes aux étudiants qui sont en L2 et en M1. Comme ça, l'année prochaine, elles peuvent continuer à être des ambassadrices. Et du coup, je peux donner les exemples.
0: Lance ton cursus.
1: Les étudiants en L2 informatique ou en génie civil. Après, il y a des BUT qui sont...
0: Les maths.
1: Oui, mathématiques, voilà. Et sinon, au niveau de master, on a STAPS, management de sport.
0: Et... Ah ouais, STAPS, il y a pas... Il y a moins de 30% de femmes.
1: Un master, oui.
0: Ah ouais, ok.
1: Oui. Sinon, il y a des BUT qui sont aussi concernés. Et par exemple, le...
0: T'inquiète.
1: Hygiène, sécurité,
0: ouais.
1: Et voilà.
0: Ok. Bah, c'est vrai qu'il n'y a pas de grande surprise perso. Non, à part voilà. STAPS, j'aurais pensé que maintenant, ça c'était un peu... quand on voit quand même des meufs de plus en plus courir dans la rue, je sais pas, genre, je me dis que ça, ce serait un peu plus équilibré. C'est vrai que informatique, génie civil et maths, j'aurais pu miser dessus.
1: Mais du coup, on a... La...

0: Et...
1: Ah, vous avez ciblé?
0: Oui, en fait, vu que c'est un projet qui ne concerne pas tous les étudiants, on a envoyé des mails. On a envoyé un premier mail en 8 septembre et après, on a fait des relances. Et dans ces mails-là, il y a les explications. Il y a aussi le questionnaire qu'elles doivent remplir et après, elles doivent faire une lettre de motivation avec une vidéo de motivation qu'elles doivent envoyer nous par mail. Et sinon, si elles veulent plus de renseignements, elles peuvent nous envoyer des mails ou même venir au bureau. On est à U4.
2: En U4.
0: Ouais, U4, premier étage.
2: Au premier étage et on est disponible surtout en début de semaine.
0: Oui, voilà. Bah, si jamais c'est difficile à trouver, on travaille aussi avec le catalyseur. Mmh. Du coup, elles peuvent aussi aller au catalyseur. Voilà,
1: super.
0: Comme ça.
1: Merci Berfine, et du coup vous l'avez entendu, tu n'es pas venue toute seule, tu es aussi avec Louise. Salut Louise.
3: Salut.
1: Toi aussi, ça va, première radio, t'es comment?
3: Bah, pas première radio, mais toujours petit stress avant de
1: parler à la radio. Surtout parler en direct dans un jardin, enfin, vraiment c'est un contexte assez particulier. Du coup Louise, on va aller plutôt sur la complémentarité de ce que Berfine a déjà dit. Est-ce que tu as des choses à rajouter? Toi, quel est ton rôle aussi dans la fondation, et quelle est l'implication de Catalyse dans Futur Proche? Parce que moi je viens de détailler tout ce festival et puis là on parle de vous, pourquoi?
3: Ok. Alors moi je suis aussi en service civique à la fondation, mais là où Berfine va plus travailler sur des questions de gestion de projet, de structuration de projet, etc. Moi je suis étudiante en histoire publique, en fait je viens pour amener un peu de sciences sociales dans cette université de sciences exactes, et donc je vais aller travailler sur justement historiquement qu'est-ce qui fait que ces filières sont moins accessibles aux femmes, qu'est-ce qui les empêche au niveau sociétal donc d'y accéder, et comment est-ce que justement avec la connaissance de l'histoire on peut maintenant savoir sur quel levier il faut appuyer pour pouvoir un peu pallier à ce manque de femmes au sein de l'université.
1: Et alors, pourquoi et comment faire?
3: Voilà.
1: Vous avez 4 heures, non, t'as 7 minutes.
3: Eh bien.
1: En très gros, enfin, tu vois, là, quelles sont les raisons qui font. Enfin, là, toi, déjà, moi, j'avais une question avant ça. C'est comment tu t'y prends pour. Réfléchir à ça et...
3: Alors je vais aller chercher autant que ce soit des études donc d'histoire sur donc l'historique, comment enfin les femmes dans les sciences au niveau historiographie, comment ça se passe, comment est-ce qu'on a fait l'histoire aussi des femmes dans les sciences et qui fait cette histoire. Et donc déjà si c'est les hommes qui font l'histoire, bah c'est donc les hommes aussi qui font l'histoire des femmes, et donc ça met un gros biais déjà dans cette étude là mais je vais aussi aller travailler sur des travaux de sociologues ou autres, avec vraiment une interdisciplinarité dans les sciences sociales pour pouvoir comprendre tous ces enjeux-là avec plus d'outils. Et après, du coup, nous, au niveau pratique sur Futur Proche, ouais. Par exemple, là, on s'était pas complètement sur égalité d'accès aux sciences, c'était un peu plus sur campus, terrain d'expérimentation. Et là, on a par exemple Barbara Toroni, qui est en Master 2 STAPS Management du sport et qui est également donc une ambassadrice de la fondation, une ambassadrice du prix des étudiantes inspirantes, qui a réalisé un atelier sportif pour faire collectif, qui reprend 3 jeux qu'elle adapte avec une version qui va plus être sur le mouvement que sur le jeu avec des mots, et elle va travailler sur comment dans le jeu on peut essayer de jouer ensemble mais sans le côté compétitif. Et donc moi je me suis demandé, mais en fait le jeu est révélateur de la société qui le pratique, et ça va être complètement différent en fonction des territoires, en fonction du contexte politique, en fonction de toutes ces choses-là. Et donc j'ai fait un petit complément d'exposition sur l'histoire de ces jeux-là, et donc comment est-ce qu'ils sont utilisés en fonction des différents contextes, voilà.
1: Trop bien. Et donc là, le complément, on peut le voir là, maintenant, physiquement, oui. Sur le campus.
3: Oui, oui. Alors, il est à notre stand. Là-bas, on a un stand de la fondation où Barbara peut faire ses ateliers.
1: Et donc, là-bas, juste à côté... c'est à la plage, hein, oui. Sur le campus, si jamais il y a des gens. Mais bon, Vas-y, je t'en prie.
3: Et donc voilà, il y a la petite exposition qui est disponible juste à côté de Barbara.
1: Et Barbara fait actuellement.

0: Actuellement, là, les jeux avec, oui, avec des personnes.
1: Okay. Exactement.
0: Ah, c'est ça que j'ai vu applaudir, je pense.
1: Oui.
0: Ok. Merci beaucoup pour tout ce que tu viens de dire. Et ça me faisait quand même penser tout à l'heure à. Sur ta recherche, etc. C'est sûr que tu vas pas pouvoir me dire voilà les leviers et les et mais t'avais quand même l'air de dire qu'il y avait des leviers qui permettaient de changer de paradigme avec la place des femmes. Est-ce que t'as ne serait-ce qu'un exemple concret que vous essayez de porter à la Fondation, ou quelle est la technique ou la méthode que vous privilégiez?
2: Bah, du coup, avec le prix, on a, en fait, il y a un problème dans la représentation. En fait, les femmes qui vont venir dans des parcours scientifiques, elles vont être dans des cursus où elles vont être très peu représentées. Ce qui va être une barrière aussi à la mise en place de leur projet, parce que ça, enfin, elles se sentent dans un environnement où elles sont les seules femmes, où donc leur contexte de vie sociale n'est pas forcément pris en compte, ou alors est vu comme quelque chose qui va les handicaper. Et donc nous, on essaye de mettre en place des parcours inspirants. Comment est-ce qu'on peut valoriser les parcours de ces femmes qui sont actuellement dans notre université et qui suivent ces cursus scientifiques? Et donc on a donc le prix des étudiantes inspirantes, et moi j'aimerais bien essayer de faire des petites interviews avec toutes les femmes qui passent par ce collectif, pour qu'elles puissent justement expliquer leur parcours, les difficultés qu'elles ont pu rencontrer, et comment est-ce qu'elles ont fait pour justement contrer ces difficultés-là, qui sont en fait les difficultés de toutes les femmes dans les sciences.
0: Ouais, c'est hyper intéressant. Vous avez quand même, je sais pas, des objectifs. Il y a toujours ces trucs dans les projets un peu chiffrés de « on espère que d'ici à quelques années, on ait augmenté un pourcentage de femmes dans les cursus » ou comment vous allez essayer de réussir à un peu savoir si ça a un peu fonctionné? Parce que c'est toujours le problème, j'ai l'impression, de ces genres de projets où on change de culture, quoi, tu vois.
3: Oui, carrément, mais peut-être le petit problème, c'est qu'on est au début de notre projet.
0: Bien
3: du coup, on ne peut pas envisager beaucoup de choses. Et après, ça dépend vraiment aussi des autres instances, si la présence des femmes dans les sciences va augmenter ou pas. Nous, notre but, d'ailleurs, j'ai oublié de le mentionner, mais les lauréates vont recevoir 1000 euros chacun.
0: Ah ouais, ouais. C'est vrai que tu l'as pas dit. Ça met une petite
3: oui, ça change un peu, mais on s'intéresse tellement à la création du collectif que ça m'a échappé. Mais du coup, pour l'instant, notre but, c'est de faire en sorte que les femmes se sentent soutenues, et que, comme Louise elle a mentionné, vraiment avoir une représentation des différents parcours de vie qui sont pas, enfin, les lauréates vont pas être uniquement choisies selon leurs notes ou leur projet professionnel. Ça n'est pas pris en compte. Nous, on s'intéresse vraiment plutôt à leur engagement personnel, engagement citoyen, si elles font du sport, activités artistiques à côté, si elles ont. Enfin, c'est pourquoi on demande une lettre de motivation et une vidéo à côté, pour vraiment connaître la personne et pour leur permettre de nous raconter comment elles ont arrivé ici et quels problèmes elles ont eu dans leur vie et comment elles ont dépassé ces problèmes. Du coup, c'est vraiment...
2: L'idée du collectif, c'est aussi que justement toutes ces femmes qui se sentent des cas isolés, en fait, se rendent compte qu'elles sont effectivement des cas qui ne sont pas très fréquents, mais qui doivent l'être de plus en plus.
0: Vous n'êtes pas seule.
2: Mais elles vont pouvoir aussi co-construire des projets et essayer de valoriser ça tout ensemble, d'avoir un lieu d'échange, d'avoir un lieu de discussion, de création de projets, de tout ça qui leur soit commun. Et donc pour se sentir au final plus représentées.
0: Et dernière petite question, peut-être que vous l'avez déjà dit et c'est moi qui n'ai pas écouté, mais qui choisit les lauréates? Enfin, comment
3: On a un jury et toutes les candidatures vont être anonymisées par nous avant que ça soit envoyé au jury. Et
0: le jury, il est composé de... Enfin, c'est des enseignantes, c'est des chercheuses.
3: C'est assez mixte. Il y a des chercheurs, il y a des personnes qui font partie des autres instances de la fac.
0: Et les anciennes lauréates ont une part après dans le collectif, autre que d'être chercheuse. d'avoir été lauréate, je veux dire, ou...
2: Bah, du coup, elles vont avoir un rôle un peu d'accompagnement, comme ouais, c'est ouais. des, elles auront des, enfin, que les filles puissent marcher un peu dans leur pas en aussi, fait. Aussi ouais. c'est ça.
0: Très bien.
3: En fait, par exemple, Barbara, elle est très impliquée avec le prix, et c'est elle qui nous propose des projets, et on voit ensemble ce qu'on peut faire. Du coup, c'est ça un peu l'objectif et l'enthousiasme qu'on a envie d'avoir avec ce projet.
0: Trop bien. Eh ben, merci beaucoup, Berfine et Louise, pour cette présentation de la Fondation et du reste. Bon courage pour aujourd'hui. Et nous, on se fait une petite pause musicale et on revient juste après avec un nouvel invité. Donc, petit clin d'œil au contexte. On écoute un morceau de Future intitulé Radio. À toutes.
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0: C'était Radio de Future, extrait de son nouvel album sorti en août, donc allez écouter. Vous êtes toujours sur Campus FM, en direct de l'université Paul Sabatier, dans le cadre du festival Futur Proche. D'ailleurs, Futur Proche n'en est pas à son coup d'essai. Cette année, c'est la 3e édition. Et chaque année, Futur Proche fait venir en conférence des noms plus que reconnus dans le paysage médiatique, scientifique, écologique ou social. Timothée Parik et Camille Etienne en 2024, Arthur Keller en 2025 et cette année, le programme comptabilise 42 conférences. Serge Zaka, agroclimatologue et chasseur d'orages qu'on ne présente plus, Patrice Dion, photographe végétal, l'Atécopole, atelier d'écologie politique qui organise une conférence sur la canicule, mais aussi des conférences à Auch et Albi. Certaines sont déjà passées, mais pour les autres, vous avez toutes les informations sur le site de Futur Proche, univtoulouse.fr, avec des points et des tirets, mais je vous fais confiance pour trouver. Cette année, le festival accueille même une conférence anglophone, car les invités nous viennent tout droit d'Albanie. Il s'agit d'Olsinika et Besiana Gouri. Dans un article de reporter daté d'avril 2025, on peut lire à leur sujet « La Fondation Goldman a désigné les lauréats 2025 de son prix de défense de l'environnement. En Europe, deux militants albanais ont été honorés pour leur défense de la Vjosa, l'un des derniers fleuves sauvages du continent. » Le prix Goldman, c'est tellement une reconnaissance au point qu'on le nomme parfois le prix Nobel de l'environnement. Alors, afin de vous éviter des échanges plus qu'approximatifs en anglais, en tout cas pour ma part, nous n'avons pas invité Olsi et Besiana, mais nous avons invité, pour nous en dire plus, Olivier Courbon, en charge de l'organisation de la venue de Olsi et Besiana. Bonjour Olivier.
1: Bonjour.
0: Comment ça va?
1: Ça va et toi?
0: Ça va très très bien, je te remercie. Est-ce que tu as déjà fait de la radio? Tu es habitué de ce genre de format?
1: Non, c'est une première.
0: Bah écoute, tu m'as l'air très à l'aise, donc ça va très bien se passer. Déjà, bienvenue sur le plateau de Campus FM. Si jamais vous entendez du bruit, la course pour Octobre Rose se lance et donc nous ne sommes pas seuls à donner de la voix. Ce soir, à l'auditorium Marthe Conda, les personnes présentes auront la chance d'entendre donc Olsinika et Besiana Gouri qui raconteront leur lutte victorieuse mais encore d'actualité. Olivier, est-ce que tu peux nous en dire plus sur leur combat?
1: Oui, bien sûr. Donc, Besiana Gouri, donc qui est de l'ONG Lumi, et puis Olsinika, donc de l'ONG Eco Albania, portent depuis maintenant plus de 10 ans un combat pour le dernier grand fleuve d'Europe qui n'est pas aménagé. C'est un fleuve où il n'y a pas de barrage, où il n'y a pas de dérangement en fait de la continuité écologique et de la continuité notamment des poissons migratoires sur le territoire donc de l'Albanie. Ce combat donc date déjà d'il y a plusieurs années.
0: C'est-à-dire plusieurs années.
1: Une dizaine d'années de combat pour aboutir à la création donc d'un parc national d'une rivière sauvage, c'est le nom, rivière sauvage de la Vjosa. En Albanie, qui ensuite aboutit dans la mer Méditerranée vers un delta. Alors, pour les gens qui nous écoutent, le delta, c'est un peu le même imaginaire qu'en Camargue, c'est-à-dire des grandes zones humides, des flamants roses aussi. Et après, sur la partie plus en amont du fleuve, vraiment des paysages plus rocheux. On est vraiment sur la fin des Alpes, donc des grands canyons rocheux et puis des pratiques agro-pastorales, d'élevage transhumant, etc., etc.
0: Ça donne très envie. Et alors, qu'est-ce qu'on voulait lui faire à ce fleuve? Et pourquoi ces deux personnes sont lauréates?
1: Alors, il y a bien 10 ans, un projet de gros barrage, à savoir que l'Albanie, aujourd'hui, l'intégralité de son électricité est faite par, de l'hydroélectricité, est faite par des barrages hydroélectriques, donc qui sont autonomes, via l'utilisation de l'eau. Et l'idée, c'était de créer un nouveau barrage pour, vendre de l'électricité dans les pays riverains. Donc, le Kosovo, le Monténégro, la Macédoine du Nord. Comme nous, avec EDF et ses centrales nucléaires, on vend en fait à nos pays voisins. Donc c'était un projet économique porté par le pays, mais qui remettait en cause quand même le plus grand fleuve encore sauvage d'Europe. Donc il y a eu toute une mobilisation, déjà des éléments de connaissance. Le monde scientifique a beaucoup été mobilisé, notamment les universités locales, mais aussi des experts internationaux pour mieux connaître cette biodiversité particulière, avec des espèces menacées puis des espèces qui ne vivent finalement que dans cette rivière-là. Ensuite, vous avez un mouvement qui a beaucoup été porté par les habitants et puis relayé au niveau international également. Vous aviez le projet No Dam in Vjosa, donc pas de barrage en Vjosa, où en fait il y a eu des affiches à Paris à la Tour Eiffel, il y a eu des affiches à Sydney, il y a eu des affiches à New York. Donc c'est vraiment un mouvement qui a pris de l'ampleur, et en fait c'est cette voix d'un petit pays. C'est 18 fois plus petit que la France, l'Albanie. C'est un petit pays qui n'est pas encore dans l'Europe. Enfin, voilà, c'est un c'est un pays qui est indépendant de la Yougoslavie, voilà, ça fait même pas 20 ans, donc c'est un pays qui se cherche encore une voie, mais qui a eu aussi une aura internationale finalement avec, avec ce combat-là, et qui a mené finalement à l'attribution donc, par le prix Goldman, voilà, où Bejana et Olsi donc étaient lauréats du prix pour l'Europe. Hein. Le prix Goldman, c'est 6 territoires. Hein. Chaque année, il y a 6 territoires où ils vont chercher des gens qui ont un combat local souvent. Donc il y a l'Afrique, l'Asie, l'Europe, les îles, les nations insulaires, Amérique du Nord et Amérique du Sud et Centrale. Et pour chaque territoire, ils identifient des organisations ou des personnalités qui portent en fait un combat, mais qui peut être des fois très local, hein, mais qui montre quand même une ambition de protection de l'environnement. Finalement, on a le Nobel d'économie, de maths, de physique, de chimie, mais finalement, l'aspect écologique, environnemental, il n'existe pas. Et aujourd'hui, le prix Goldman prend cette place-là, et ça depuis les années 90.
0: Ouais, c'est vrai que je connaissais pas, alors que c'est quand même un peu mon domaine normalement, donc c'est chose faite, c'est chose remédiée. Est-ce que tu peux vraiment nous dire concrètement, enfin c'est une question un peu provocatrice, mais pourquoi elle et lui, qu'est-ce qui font que c'est eux, ces personnes-là, est-ce que c'est on a choisi une représentante et un représentant de ces deux structures que tu as mentionnées, ou est-ce qu'ils ont personnellement mis leur corps ou enfin leur investissement de manière particulière?
1: Ils ont incarné le projet. Hein. Dans toutes les luttes, souvent, il y a l'incarnation quand même, il y a un porte-voix. Ils ont été les porte-voix hein, de cette lutte-là. Et ils avaient déjà aussi une certaine aura. Olsi, ça fait 20 ans qu'il est dans le métier, dans les Balkans. Voilà, c'est un expert international reconnu hein, sur la gestion des rivières, notamment. Donc voilà, ils avaient déjà
0: c'est
1: aussi...
0: C'est deux scientifiques.
1: Alors, c'est pas vraiment des scientifiques en tant que tel. Donc, Olsi est en train de valider un doctorat. Donc, voilà.
0: Elle y arrive.
1: Par contre, Bejana, c'est plutôt une personne qui est dans les relations sociales, dans le social en fait, et dans la communication à la base. Mais qui est quand même un élément important pour faire entendre des combats. Si on n'a pas de communication et si on ne sait pas communiquer et faire passer des messages, aujourd'hui, les combats ne passent plus. Hein. Donc, finalement, c'était un binôme assez complémentaire sur ce projet-là, hein, qui ont travaillé ensemble pendant plus de 10 ans. Aujourd'hui, ils ont chacun leur ONG. Hein. Mais voilà, donc c'est finalement un travail commun. Et puis, le prix Goldman essaye aussi quand même de... Les prix mathématiques, le prix de médecine, ça doit être 80% des hommes. Donc, il y a aussi les femmes derrière qui pilotent un peu la machine quand même. Et voilà, de valoriser aussi... des binômes hommes-femmes, ça permet aussi de donner cette voix-là à la gente féminine.
0: Ouais, ça relie très bien le premier passage qu'on a eu sur ce plateau. Avant qu'on discute vraiment de leur venue, du lien avec Futur Proche, etc., j'ai quand même lu en préparant un petit peu quand même ce plateau que même si voilà, on les avait récompensés pour leur victoire quand même, parce que voilà, ce barrage n'a pas été fait. Je disais quand même qu'il était encore qu'il y avait encore des menaces qui surplombaient ce fleuve et cette lutte. Est-ce que tu peux nous faire un petit état de l'art et actu sur où ça en est?
1: Bien sûr. Donc, et ben, c'est notre chère famille Trump hein, qui débarque en Albanie.
0: C'est pas vrai.
1: Donc voilà, hein, comme quoi ils aiment bien être partout et puis voilà, surtout attaquer la biodiversité. Donc en fait, actuellement, donc, au niveau du delta, donc de l'arrivée du fleuve en mer, donc on a tout un espace côtier. Hein. Cet espace-là, par contre, n'est pas classé par le parc national. Le parc national est vraiment au niveau du cours d'eau. Le delta et l'arrivée en mer.
0: L'eau est classée. Et la terre autour ne l'est pas.
1: Non. Le parc national, il est plus dans les terres, en fait, si tu veux. Et après, la partie plus marine, elle est pas intégrée, en fait, dans le parc national, la partie côtière.
0: Okay.
1: Et après, on a des îles hein, au large. Entre finalement l'Italie et puis l'ex-Yougoslavie et tous ces pays, il y a plein de petites îles et il y a des îles aujourd'hui où Trump et notamment sa fille voilà, ont échangé avec le Parlement pour mettre en place des projets hôteliers. C'est vrai que l'Albanie c'est assez touristique aujourd'hui, hein, c'est une destination notamment pour les jeunes.
0: Mais c'est vrai que tu le vends très très bien, moi j'ai un peu envie d'y aller maintenant en Albanie.
1: Faut aimer les luttes en ce moment et vu que finalement l'aspect côtier, marécage hein, qui ressemble un peu à notre Camargue comme je vous le disais au début, on a des flamants roses. Et finalement, aujourd'hui, il y a la révolution des flamants roses, hein, qui est le nom de cette révolution-là, où vous avez des gens, tout le monde en rose, donc ça fait un peu Toulouse, hein, la ville rose, mais voilà, tout le monde est en rose, avec le flamant rose comme emblème de la lutte locale pour protéger finalement les grandes zones humides. Vous savez qu'il y a des projets d'urbanisme et puis d'hôtels pour très riches et pour internationaux. Cette lutte, elle avait vraiment pris forme le jour où. un Albanais a voulu aller sur la plage et en fait c'était une milice privée qui gardait les plages, qui était en négociation avec la famille Trump, et cet homme a été bousculé et les gendarmes albanais n'ont rien dit. Et en fait se posait la question, mais aujourd'hui c'est des lieux de balade, des lieux de loisirs pour les habitants et les riverains, mais ils sont privés finalement de leur lieu de promenade. Aujourd'hui c'est comme si vous fermez tous les parcs à Toulouse et que les gens n'ont plus d'espace naturel où aller, vous fermez tous les bords de Garonne, en fait vous n'avez plus votre échappatoire de la journée, vous n'avez plus votre poumon vert le soir. Et ça a vraiment fait partie de la prise en compte de cette révolution, parce qu'on touchait à leurs droits un peu.
0: Oui,
1: de
0: c'est
1: liberté,
0: ça, en fait on se rend compte que tu... Exactement, des fois les luttes elles déclenchent pas pour la raison purement biodiversité, etc., mais parfois aussi parce que c'est la goutte de trop, et qu'au final après toutes les luttes convergent vers un combat qui est pas de barrage à cet endroit-là. Merci beaucoup Olivier, et tu me disais lors de notre premier échange donc que toi tu organisais leur venue et qu'elle se limitait pas du tout à futurs proches. Est-ce que tu peux nous raconter dans quel cadre ils viennent et ce qui est prévu?
1: Bien sûr, donc là on est sur la fin d'un voyage d'études qui aura débuté donc dimanche dernier et qui finit samedi matin très tôt, départ à 4h pour l'aéroport. Donc c'est un voyage qui nous aura amené donc à la Tour du Valat. Donc c'est un laboratoire de recherche en pleine Camargue, c'est un laboratoire d'une fondation, donc c'est un laboratoire privé. On aura également pu rencontrer donc le Parc Naturel Régional de Camargue et le syndicat MITS de la Camargue d'Ardoise. Ces deux structures portent la réserve de biosphère de Camargue, qui est un label de l'UNESCO. Le parc national et la rivière Vaujas sont également classés à l'UNESCO au titre de la réserve de biosphère. Le soir, on aura eu une conférence aussi sur des convergences de lutte, sur des deltas en danger. Aujourd'hui, en Camargue, on a des projets de lignes haute tension qui traverseraient toute la Camargue, en fait, qui partiraient de Fosses, Marignane, et puis qui traverseraient pour alimenter en direction de Nîmes, en fait, des gros pylônes électriques. C'est même une zone de migration ultra importante, en termes de flamant rose et puis de tout autre oiseau migrateur. Donc c'est vraiment une convergence de lutte. Aujourd'hui, comment protéger finalement les zones humides méditerranéennes de l'ensemble du bassin méditerranéen, Maghreb et continent européen compris, de projets d'aménagement qui soient touristiques, mais aussi énergétiques, industriels. Comment préserver ces zones, ces reliques écologiques, mais qui font quand même un patrimoine inestimable. Le delta de Camargue, en termes de concentration de flamants roses, d'oiseaux, de migration et puis d'enjeux aussi face au changement climatique, c'est quand même des territoires qui sont sous pression aujourd'hui. Et qu'il s'agissait donc c'était un échange avec la Tour du Valat et puis des intervenants et des associations locales aussi. C'était vraiment de la société civile qui parlait avec de la société civile des combats menés et de comment on mobilise les habitants, les élus du territoire, les entreprises à être plus vertueux en fait dans leurs projets d'aménagement.
0: C'est ce que j'allais te dire, l'objectif n'est pas que finalement de venir diffuser ce qui se passe en Albanie, mais aussi d'échange de bonnes pratiques de lutte.
1: Oui, et puis c'est aussi, nous on appelle ça un peu des voyages d'inspiration, mais pour tout le monde. Personne n'a de bonnes solutions. On fait avec le territoire qu'on a, avec les gens qu'on a, avec les élus qu'on a. Mais derrière, c'est aussi d'échanger sur comment t'as fait toi. Et comment ça peut inspirer des combats en Albanie, mais aussi des combats en France, en Camargue. Hier, on a été avec Nature en Occitanie. On est allé voir un site donc, le long de la Garonne. Pour voir comment eux ils restaurent aujourd'hui les fonctionnalités écologiques de la Garonne. Donc ce soir on a la chance d'être invité donc par Futur Proche pour cette conférence, et ce qui se poursuivra aussi demain avec on part dans le Massif Central demain. Donc nous, moi je suis Olivier Courbon, je fais partie d'une association qui s'appelle SISMAE. On a pu faire venir les Albanais dans le cadre d'un projet qui est financé par le ministère des Affaires étrangères sur de la coopération, sur la valorisation des patrimoines entre la France et l'Albanie, notamment sur les patrimoines de rivières naturels et culturels. Et donc là, on retourne chez nous, en Haute-Loire, pour un dernier tour de table, où on va pouvoir rencontrer donc le Parc Naturel Régional des Monts d'Ardèche, des gestionnaires de sites Natura 2000, et puis aussi les salariés donc de notre association, SISMAE, qui mènent donc des projets d'effacement de barrages. Donc même en France, on peut encore aujourd'hui effacer un barrage, donc c'est-à-dire le supprimer pour restaurer la continuité.
0: C'est tout le projet de Morisot, non? C'est ça Baptiste Morisot, avec la technique du castor, où on essaye de recréer, mais je pense que c'est peut-être plus
1: en fait,
0: cours d'eau.
1: Morisot, lui, il voit le castor comme pour refaire des barrages pour stocker de l'eau. Nous, le projet de SISMAE, c'est de détruire des anciens barrages, dont des ouvrages d'art qu'on appelle donc souvent maçonnés à base de pierre, pour finalement que les espèces puissent remonter. C'est des barrages à la continuité écologique, donc c'est-à-dire que les poissons, au bout d'un moment, ils arrivent,
0: ils ne
1: peuvent pas aller plus haut.
0: Ils sont bloqués.
1: C'est pareil pour l'écrevisse à pattes blanches, par exemple, qui est chez nous, qui est une espèce patrimoniale, la loutre, le castor qui remonte aussi en Ardèche Champs-Loire. Et aujourd'hui, ces barrages, c'est un obstacle pour les espèces et pour la remontée finalement de certaines espèces dans nos montagnes.
0: Les luttes sont tellement nombreuses qu'on en retrouve à être aussi niche que la lutte des deltas. Ça m'a fait rire. Et justement, là, tu viens de mentionner quelques espèces ici et tu as aussi dit que là, en Albanie, dans ce fleuve, il y avait des espèces, tu as dit particulières et j'ai compris aussi endémiques. Est-ce que tu as quelques exemples ou est-ce que tu n'es pas du tout...
1: Alors, je n'aurais pas les noms latins, ouais. Mais c'est, par exemple, vous avez un petit escargot.
0: Qui n'existe que là-bas.
1: Qui existe sur la queue des Alpes, en fait. Donc, c'est vraiment le bout relique, en fait, des Alpes. Après, on passe sur d'autres montagnes. Hein. Et après, vous avez aussi des espèces assez emblématiques, mais qui sont assez communes à l'Europe, mais la loutre, le castor également, qui sont plutôt des espèces un peu parapluies qu'on appelle, c'est-à-dire que c'est sexy, un castor, une loutre, ça donne envie de les protéger. Des escargots ou des fourmis, c'est moins sexy, c'est moins attirant. Donc ces espèces parapluies-là, elles permettent aussi à un moment donné donc de valoriser, enfin de protéger finalement les autres espèces.
0: D'identifier, c'est sûr. Merci beaucoup Olivier pour toutes ces informations. Merci aussi d'organiser la venue de cette lutte hyper inspirante. Est-ce que t'as quelque chose que j'aurais pas demandé ou que t'aurais envie d'ajouter ?
1: Eh ben, on vous donne rendez-vous ce soir à 18h30
0: à l'auditorium Marcondat,
1: exactement, donc à l'université Paul Sabatier, donc 18h30. Ça se finira vers 20h, donc on aura vraiment une petite vidéo de présentation pour que les gens puissent avoir des images de ces lieux, des images aussi de la lutte. Et puis après, donc, on aura deux séries de conférences. Une conférence portée donc, par Olsinika, plutôt sur les luttes anciennes qui ont permis de créer le parc national. On aura un petit enjeu, vous pourrez gagner des pulls. Et ensuite, on finira donc, avec Bejana Luri qui nous parlera plutôt des luttes actuelles et de la révolution des flamants roses. Et des luttes, notamment de la jeunesse. Les lycéens manifestent aussi également aujourd'hui en Albanie. Et quel pouvoir et quelle lutte aujourd'hui, demain et d'hier. Voilà.
0: Merci beaucoup pour cette très très belle conclusion, j'aurais pas mieux fait. D'ailleurs moi tout ça, ça m'a aussi inspiré une pause musicale. Donc on écoute Soulève-toi de Arval et on se retrouve juste après pour notre dernière invitée. À toutes.
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0: Merci, c'était trop bien.
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2: Vous êtes toujours sur Campus FM, en direct du campus de Paul Sabatier. C'était Soulève-toi de Arval. Et nous accueillons notre troisième et dernière invitée de ce plateau. Nous avons, elle et moi, souhaité que des étudiants ou étudiantes viennent s'exprimer. Mais disons qu'entre cet événement et le mouvement social d'ampleur qu'il et elle porte depuis plusieurs semaines, nous avons eu du mal à trouver des personnes disponibles. Il me paraissait impossible d'animer ce plateau à propos d'un événement universitaire, écologique, social, sans mentionner ne serait-ce que quelques instants ce qu'il se passe. Je leur envoie donc à titre très personnel tout mon soutien et manifesterai à leur côté le 17 octobre. Cette parenthèse étant faite, nous accueillons tout de suite Stéphanie Chollot, la personne la plus à même de nous parler du programme de ce grand événement, car c'est elle qui est en charge de la coordination intersite. Bonjour Stéphanie, comment ça va ?
3: Ça va, bonjour.
2: Stéphanie est un peu fatiguée, mais vous allez vite comprendre pourquoi, parce que cet événement, il mobilise beaucoup d'énergie, beaucoup de personnes. Je l'ai dit un peu plus tôt, en mentionnant plusieurs villes organisatrices d'événements, que Futur Proche, ça ne se limite pas du tout au campus Rangueil-Paul Sabatier. Est-ce que tu peux nous faire un petit peu un état des lieux un peu, et des sites qui ont accueilli ou sont sur le point d'accueillir un des événements du programme ?
3: Alors, Futur Proche, c'est sur 45 établissements techniquement. Donc ça représente cette année l'équivalent de l'Académie de Toulouse. Donc il y a Rodez, Montauban, Foix, Tarbes, Figeac, Albi, Castres, Auch, voilà, j'en oublie, il y en a une dizaine. Et l'idée, c'est que d'ailleurs l'année prochaine, on est le reste de l'Occitanie. Donc je lance un appel pour les établissements du reste
2: encore
3: de la région. Voilà, et par rapport aux manifestations, je fais juste un point par rapport à ça. Donc nous, on cohabite avec les syndicats, etc. Il n'y a pas de souci. Futur Proche, c'est aussi ça, hein, c'est le futur, donc on accepte parfaitement. Et ils ont une AG, les étudiants, ici à 13h30. Voilà, donc j'en parle.
2: Merci beaucoup pour cette précision. Je me suis permise de ne parler qu'à titre personnel, mais tu fais bien de rebondir.
3: Voilà.
2: Donc tu disais, voilà, c'est beaucoup de sites, mais là, on en est où à peu près de, c'est combien d'événements, c'est qui porte, est-ce que tout s'est déjà fait ailleurs et qu'il ne reste plus qu'à Toulouse ? Là, une espèce de petite cartographie mentale, toi qui as un peu tout en tête.
3: Alors, c'est 250 événements qui ont lieu en même temps, le même jour, donc aujourd'hui. Donc dans tous les établissements, INSPE, IUT, grandes écoles de l'académie. Et c'est vraiment simultané, parce que l'idée, c'est vraiment de faire ensemble en même temps des choses liées au futur proche. Et donc du coup, tout est en même temps. Et il y en a, cette année, on a à peu près 250 événements.
2: Incroyable. Et pour une cible à peu près de combien de personnes ?
3: On est sur... Alors, on a eu beaucoup de mouvements cette semaine.
2: Tu m'étonnes.
3: Voilà. Je crois qu'à la louche, on a à peu près 15 000 inscrits sur les événements.
2: Ah ouais.
3: Ce qui est pas mal parce que ça représente beaucoup. Que tous les étudiants ne participent pas, parce que les doctorants, etc., des fois, ils n'ont pas forcément la possibilité de prendre une journée pour faire Futur Proche. Mais en général, on a ciblé les premières, deuxième années beaucoup. Voilà, ça, et puis on a appris hier soir qu'à l'UT c'était banalisé finalement, donc ça a un peu modifié tout, mais on est sur, 14-15 000 personnes je crois cette année, sans compter les établissements qui ne comptabilisent pas la billetterie, donc du coup je pense que ça doit être 2-3 000 personnes de plus.
2: Quand je pense au précurseur de Futur Proche qui s'appelait SIDS et qui a accueilli 60 personnes, on voit une très très belle évolution. Tu parlais de banaliser, est-ce que tu peux expliquer ce que ça veut dire et quel est l'enjeu ?
3: Alors l'idée, c'est en fait que les cours, alors bon, on a dit banaliser, mais moi j'aime bien dédié.
2: Voilà. C'est le grand débat.
3: Et les étudiants peuvent participer. Et en fait, c'est une demande des étudiants. Donc ça c'est très très cool de voir qu'il y a une vraie demande des associations étudiantes, etc. par rapport à ça. Et ça a commencé, bon, avec, ça a été un peu aussi impulsé par rapport à la aux manifestations étudiantes, mais ça a été impulsé aussi par les assos étudiantes qui ont été sollicitées pour être bénévoles sur Futur Proche, mais qui avaient cours et qui leur ont dit, mais en fait, nous, on veut bien participer à Futur Proche et on a besoin que ce soit banalisé pour ça. Donc, ça a été décidé hier. Et du coup, ben, on a eu à peu près 2000 inscrits de plus hier soir. Et puis, des gens qui ne sont pas inscrits, mais qui sont venus quand même. Donc, ça fait super plaisir de voir qu'il y a un vrai engagement sur Futur Proche par rapport à ça.
2: Ouais, c'est génial. J'ai deux questions. La première, c'est est-ce qu'on sait à peu près dans les participants participantes si on a, enfin tu vois, une espèce de répartition corps universitaire ou société civile qui a vu la lumière et qui s'est dit chouette. Et ma deuxième question, je l'ai plus, donc je te laisse répondre et je la retrouve.
3: D'accord. Alors, on a des événements qui sont ouverts au grand public. Donc là, je suis incapable de donner les chiffres. Je sais qu'hier à l'inauguration, on avait des gens du grand public. Voilà, on avait d'ailleurs hier à l'inauguration, on avait aussi des gens sourds, donc on avait mis en place grâce à Ville pour tous la LSF, donc ça c'était très très chouette. C'est pareil, on a délocalisé hier, donc c'était un peu différent, mais voilà, j'ai perdu le fil de ta question aussi, c'est bien.
2: Non mais c'est bien, tu disais qu'effectivement il y avait et de la société civile sur oui. des événements voilà. qui le permettent, et puis aussi donc j'en comprends dans ta phrase qu'il y a aussi des événements qui sont spécifiques à un public universitaire.
3: Oui, alors en fait, il y a bon, c'est pour des questions de coûts souvent. Voilà, des fois ils n'ont pas le budget.
2: On priorise,
3: ils vont prioriser leurs étudiants, ce qui est tout à fait compréhensible. Après, nous, on essaye de, ben, comme Octobre Rose, etc. C'est ouvert au grand public. Il y a des conférences, beaucoup de conférences où ben, ça coûte pas plus cher de mettre des gens en plus, donc on est grand public. Après, c'est vrai que tout ce qui est atelier, etc., c'est un coût malheureusement. Et même si on a le soutien de la région, on essaie de prioriser par rapport aux étudiants puisque, et au personnel. Je tiens à le préciser, parce qu'ils font partie. Au personnel, c'est enseignants et biats, parce que
2: ouais,
3: des
2: mais
3: fois,
2: moi,
3: ils ne se sentent pas concernés.
2: J'ai dit corps enseignants, étudiants et administratifs.
3: C'est ça, moi,
2: j'ai bien fait mon travail.
3: Je le dis aussi parce que des fois, ouais, c'est pas que les étudiants, c'est pour tout le monde.
2: Bah,
3: et voilà, donc du coup, on essaie d'ouvrir au plus grand public et en fonction ben, de ce qui est possible de faire et des capacités, des finances, et voilà.
2: Et ça, c'est une question pareil, un petit peu provocatrice, mais parce que je réfléchis souvent à la stratégie de comment faire grand bruit. Tu sais, on dit souvent que dans une rue où il y a plein de restos, finalement, ils s'écrasent pas, mais ça fait amener beaucoup de gens. Mmh. Est-ce que là, la stratégie de cumuler autant d'événements dessert, est-ce qu'il y a, est-ce que les événements se remplissent quand même de manière assez répartie? Est-ce que tu peux, une info sur ça? Ça se trouve, t'en sais rien.
3: Sur les trois dernières années, j'ai eu le temps de regarder.
2: Oui, c'est vrai.
3: En fait, ben, c'est un peu le même principe, ouais, que les restos. Alors, il y a toujours des événements qui sont un peu en peine. On essaie de les remonter à la dernière minute. Mais non, en fait, ça s'équilibre, ça attire les gens. Là, le fait qu'il y ait un village avec plein de gens en même temps, ça permet de créer une influence parce qu'il y a ceux qui vont venir, ben, voir Campus FM, il y a ceux qui vont venir voir le centre d'égalité.
2: Personne ne vient voir Campus FM. Je plaisante.
3: Il y a ceux qui vont voir le stand de mobilité, etc. Donc du coup, ça draine des gens avec des objectifs différents, mais sur un même point.
2: Et puis ça sent la frite. Je sais pas si tu sens,
3: voilà, mais il y a le cruise truck derrière.
2: Ouais,
3: toi.
2: Ouais, c'est très compliqué de se concentrer. Merci. Dernière question un peu large aussi. J'aimerais, vu que là, voilà, on est au milieu de la journée, 250 événements, il y en a déjà qui sont passés, que tu puisses, si t'en as en tête, de mettre en avant un, deux, trois événements qui n'ont pas encore eu lieu et qui pourraient peut-être donner envie à celles et ceux qui nous écoutent.
3: Alors bon, il y a les ateliers sur le village.
2: Et sans mentionner la conférence, parce qu'on en a déjà parlé tout à l'heure.
3: Il y a la conférence. Non, il y a les ateliers sur le village qui tournent jusqu'à 14h30, 15h à peu près. En ville, il y a à la Turbine, donc le tiers-lieu, l'espace à côté. Il y a deux conférences cet après-midi. Il y en a une sur, je te dis pas de bêtises, je crois que c'est l'éco-anxiété. Et à la fin de journée, 17h30, il y en a une autre sur voyager autrement. Voilà.
2: En train.
3: en train par exemple, ou avec son âne en marché.
2: Ouais, avec son âne, évidemment.
3: On peut faire plein de choses originales. Et puis, y a aussi, au niveau des grandes écoles, il faut regarder de toute façon la programmation. Voilà, ça a pas mal bougé. Parce que
2: un petit événement un peu original là que tu aurais envie de mettre en avant.
3: Je crois qu'il y a
2: justement
3: encore
2: des choses entendues comme les conférences qui sont très intéressantes.
3: Oui, je crois qu'il y a encore de la place et on a laissé ouvert les inscriptions pour la visite c'est à l'IRIT là-bas. C'est pour des visites des autopartages et des, en fait c'est des petits camions qui se conduisent tout seuls en panneaux solaires. Alors il y en a là, il y en a juste là, mais là il y a des gens, mais les autres ils sont en fait ils ont un parcours tout seul et ils font leur livraison tout seul et ils sont complètement autonomes et électriques.
2: Et moi ça m'effraie ça. Et j'ai peur qu'ils me roulent dessus.
3: Alors ils sont à la visite, ils roulent à 10 à l'heure, donc
2: bon,
3: je pense
2: d'accord,
3: que
2: ça
3: va.
2: Non, j'ai pas peur qu'ils me roulent
3: dessus. Et après il y a les visites cet après-midi, visites compostières et puis les visites filtres plantés, etc. Parce qu'en fait le campus en lui-même est un centre d'expérimentation.
2: Ouais, elles l'ont dit les filtres tout à l'heure. Et sur les autres sites, on fait un peu de pub pour. Bon, après, Mireille est occupée, je pense, à faire autre chose, mais est-ce que ce soit dans les autres villes que tu as mentionnées ou sur d'autres sites parce que donc toi, je l'ai dit un peu à demi-mot, tu t'es chargée, entre autres, plein de choses, de coordonner un peu tous ceux qui organisent des événements. Est-ce que tu as un petit événement qui est hors Rangueil pour ceux qui auraient la flemme de venir jusqu'ici?
3: Alors, hors Rangueil, du coup...
2: Tu as mentionné la Turbine.
3: C'est un peu perturbé, donc je crois qu'il y a quand même une animation au Mirail, mais plus sur l'engagement manifestation.
2: Ouais, c'est bon thème.
3: Mais il y a une animation. Et après, je sais que sur Albi notamment, ils ont un village. Ils sont ouverts au public à Champollion, donc il faut pas hésiter à y aller. Champollion, Castres et Rodez, ils sont ouverts au public. Ils ont des villages avec plein d'animations. Donc toute l'après-midi encore. Donc il faut pas hésiter. Ouais.
2: Merci Stéphanie. Dernière question. Est-ce que tu as posé demain?
3: Oui. Ne m'appelez pas demain.
2: Je comprends tout ça. On arrive à la fin. Donc déjà, merci beaucoup. Bon courage aussi pour la fin de la journée. Bon repos. Après ces semaines intenses, je sais particulièrement ce que tu vis. On arrive à la fin de ce plateau spécial Futur Proche en direct de Paul Sabatier sur Campus FM. Si ça vous a donné envie de venir jeter un œil, je rappelle qu'un site dédié existe. Et sinon, à l'année prochaine. Enfin, peut-être pas moi, mais en tout cas Futur Proche. Merci à Thomas et François de m'avoir accompagné. Merci aux invités pour leur intervention. Très bel après-midi à toutes et à tous et à bientôt.

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7: Achou.
8: Fakou Adara.
9: Je suis Cécile.
10: Christian.
11: C63 égale 25 000.
7: Sur le judo, donc, c'est ça que tu voudrais parler de judo aujourd'hui ?
12: Je suis judoka, vous.
7: Ouais, judoka qui en fait plus trop maintenant ?
12: Non, j'ai arrêté il y a 7-8 ans. À mars 2019.
7: Tu dis quel club c'était ?
12: Au Zargoulé.
7: Au Zargoulé. T'as des contacts encore avec ce club ?
12: Non. Ça m'est donné des arts martiaux, mais c'est un e-sport. C'est un sport adapté, toi.
7: Et donc, tu voulais parler de l'actualité du judo. Qu'est-ce qu'elle est en ce moment ?
12: Mais il y a eu les mondiaux, il y a Shane Bookin qui a eu la médaille de bronze, et chez les hommes, ils ont dit dessus.
7: Comment tu dis qu'il s'appelle ?
12: Shane Bookin, comme je disais. Donc, qu'est-ce que tu me posais comme question ?
7: Alors, la question, c'était l'actualité, un peu les noms que tu nous as donnés, c'est quel club ? Donc, c'est l'équipe de France qui participait là au championnat du monde, c'est ça ?
12: Ben, c'est ça, mais le 11 sera l'équipe mixte. Mais il y a eu Chérie Moukine qui a eu le bronze à moins de 48 kilos, et les hommes, ils ont déçu, ils ont parlé à Rochy.
7: Teddy Riner, là, il en est où, là ? Tu sais un peu ?
12: Il est baissé.
7: Et on peut être optimiste pour ce qu'il veut pour l'avenir ?
12: Ça, je suis pas d'un UCL.
7: Est-ce qu'il avait un problème où ?
12: À l'épaule gauche, il n'y a pas de roche, il n'y a pas de roche. Ouais, je ne sais pas ce qu'il y a, mais un problème à l'épaule gauche, il n'y a pas de roche.
7: Tu avais quelques difficultés à marcher là, il y a 15 jours, comment tu vas ?
12: Ça va mieux, je tombe un peu. Je me sens sur la route, j'ai marché mieux possible, mais j'ai couru. Ce matin, j'ai couru pendant 10-15 mètres sur l'herbe, sur la boue. Mais pendant 10-15 mètres sur la boue, j'ai été ardu.
7: Comme faire du kiné, tu en fais là ?
12: Non.
7: Pourquoi ? Parce que tu veux pas ?
12: Non, mais on a rendez-vous demain.
7: Donc ça te va de faire du kiné pour aller mieux ?
12: Après, il y aura une opération. Le 14 prochain, pas après-demain, le Marie-Jean, j'ai Saint-Médard à visiter. Et le judo suspense est terminé, ce que j'ai dit à ma soeur en premier. Comme j'ai dit à ma soeur en premier, j'ai arrêté le judo. J'ai dit il y a 2-3 semaines, j'ai arrêté le judo parce que je n'ai pas mes épaules, mes battements. Avec l'arthrose, c'est foutu le judo. Ma ceinture verte ou verte orange. Ma verte orange, je ne pense pas assez parce que il y a. Comme je dis à ma soeur, il y a 2-3 semaines, j'ai dit que j'ai arrêté le judo. J'ai un problème avec l'épaule gauche, j'ai des battements. Et après, à partir de 45 ans, il y a Ray Courtine qui avait ceinture rouge 10e dan, qui a fait jusqu'à 86 ans, c'est sa mort. Il y a un Crouget qui a ceinture rouge 10e dan. Mais merci.
13: Alors, ma vie était bénévole, j'étais
7: même moins. Il y a rien à dire, chef. Alors, à chaque fois, je vous demande votre prénom, alors vous avez la
13: crête. Je ne m'en souviens pas.
7: Ah, aujourd'hui, vous n'en souvenez pas.
13: Hier non plus.
7: Alors du coup, la première fois, on m'avait dit Grincheux, je crois.
13: Oui, je crois.
7: Ou Atchoum, je ne sais plus. Donc maintenant, pareil. Je vous appelle Atchoum, Grincheux.
13: C'est pareil. On en revient au même.
7: Bon, c'est quoi votre actualité, là, ces jours-ci ?
13: Bon appétit.
7: Vous venez de manger, là ?
13: C'était pas très bon.
7: Du style ?
13: Tiens, caché. Reviens. Oui, il y avait un légume. Donc, c'est tellement bon que je l'ai oublié. comme les bénévoles, pareil. C'est rare.
14: Bonjour.
13: Bonjour, mademoiselle Cléo.
0: Carole.
13: Vous la connaissez, Mademoiselle Clio?
0: Non. Mademoiselle Clio?
13: Chastrenet.
0: Ah,
13: non, oui, Chastrenet. Oui. Que... Mademoiselle Clio, Mademoiselle Clio, là, là, là, là, je me rappelle. Vous étiez belle. Vous êtes aussi, vous êtes aussi, vous êtes aussi heureux.
7: Il est difficile à
0: capter. Il renvoie tout de suite.
13: Vous savez ce que c'est un pongiste?
0: Alors non, mais vous allez me dire, un pongiste.
13: Est-ce que c'est ce que c'est un pongiste?
7: Alors, un pongiste, c'est quelqu'un qui passe les ponts.
13: Il n'y est pas du tout.
7: C'est pas ça.
13: C'est quelqu'un qui fait du ping-pong.
7: Ah, d'accord. Donc, le pongiste. Pourquoi on parle de pongiste?
13: C'est un métier comme un autre. Il doit être payé, je pense.
7: Oui, il y a des professionnels maintenant.
13: Oui, il y a des professionnels maintenant.
7: C'est vrai, il répète des
13: ça, fois. C'est vrai. À ce qui paraît, qu'il y a des gens à Mantalo qui boivent et qui mangent auprès de la princesse. La princesse, c'est Nefertiti. Elle était belle.
7: Est-ce que vous avez fait comme étude ou pas?
13: Demandez-moi. Je préfère ne pas... J'y pense...
4: Tu nous as demandé d'amener des magazines récemment. Donc je pense que tu aimes lire... La Dépêche, il demande déjà,
13: en
4: Gérard.
13: Particulier,
4: tous les jours, il nous dit « Alors, vous avez pas été chercher La Dépêche ?»
13: C'était le journal de Campus FM, non.
4: Et mais
13: non,
4: après, même des c'est journaux cher, un peu plus économiques, hein, Gérard.
13: Je sais pas.
7: Alors, vous gardez la bonne humeur comme ça ou il y a des moments où c'est plus difficile?
13: Oh oui. Oh oui.
7: Il y a des moments où c'est difficile?
13: Oh oui. Oh, ben non, tu l'as dit, Bouffi.
7: Ouais.
13: Donc ça n'est pas enregistré.
7: Bon. Et l'actualité?
13: L'actualité? Moi, je voudrais que Bayrou ici devienne président. Bayrou François. Francesco. Okay, all right. Everything all right? Okay. Everything all right. Mais il en avait. Du pot. Les Toulousains sont pétris. Et ils sont corrigés, ils deviennent le con, de Toulouse.
7: Et combien de temps vous êtes à Toulouse?
13: Ça fait quelques siècles. Vous le savez, Toulouse c'est le centre du monde. Il y en a qui a eu un problème place du Capitole. La police, là, devant des gosses.
7: Est-ce que vous allez voter en avril prochain?
13: Je n'ai pas voté la dernière fois, j'ai voté qu'une seule fois, l'un contre l'autre. Je les ai eus. Je m'abstiens. Je crois que c'est ce qu'il y a de mieux. Il faut leur donner une bonne leçon. C'est un politique qui fout rien. Ils sont bons pour les promesses. Ils sont très bons. Ils sont même excellents. Excellent à dire. You know?
7: Yes.
13: You know it?
7: Yes.
13: OK. All good. Everything all right? Everything all right?
7: Yeah.
0: 69. Un douze t-shirt.
7: Bah oui, comment ça se fait ce t-shirt?
13: Il y a maille.
0: Ah ouais.
7: Vous faisiez plus jeune des manifs?
13: Et pour mon plus grand bonheur, des langues. Je t'avais langui d'ailleurs, j'attendais de se voir. On écoutait la voix, mais l'homme, où était-il l'homme? L'homme, où était-il? Derrière la voix, ou en dessous? En dessous. Tu connais Argus de Sousse? À côté de. Côté de Saint-Béat.
7: Saint-Béat.
13: Pas loin de Luchon, je crois.
7: Ouais. Qu'est-ce qu'il y a là-bas?
13: Qu'est-ce qu'il y a? Il y avait notre colonie. Il était à la place de l'école. Et c'était un type bien. Le patron qui avait eu l'idée d'envoyer les enfants de ses employés en vacances.
7: Mmh.
13: En vacances, il fallait manger, boire et dormir quand même. Pas toujours des vacances, ça. Hein. Et puis quelquefois on dort mal, il y a des types qui gagnent la nuit. Dans les... Alors,
7: vous avez fait l'armée?
13: Ah non, moi je voulais pourquoi? Pour passer le permis.
7: Ah.
13: Gratis. Et la moto, le char, les vélos, le pédalo et le charcot.
7: Et donc?
13: Et le charcot, j'ai pas pu. C'était en psychiatrie. À Gérard Marchand.
0: Pavillon, non, c'est pavillon.
7: Oui. Déjà à l'époque?
13: Non. J'ai habité Charcot, avec la famille. Ma soeur qui travaillait dans sa chambre, elle ne voulait pas être dérangée pour ses études de médecine, pédiatrie, gériatrie, chirurgie, je ne sais pas. Je ne crois pas. Qu'est-ce qu'il y avait d'autre? Obstétrique, gynécologique. T'as pas vu le petit passeur là? Sur les gens qui ont trafiqué les images. Ils n'étaient pas sur la lune. Maybe. Sure. Mode Stanley.
5: C'est votre dernier mot?
13: Stanley.
5: Votre prénom?
13: Oh, je me souviens plus. Tu me poses des questions indiscrètes.
5: Hop, attends, il y a le...
8: Fako Adara.
9: Bonjour. Auditeur, auditrice. 1-2-1-2. Check décollage.
7: Ouais, tu nous avais déjà fait partager un petit peu ton...
9: On fait la même. C'est parti.
7: C'est la même?
9: Ouais, c'est la même.
7: En mieux?
9: En mixé. 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
7: Ouais. C'est quoi votre prénom?
13: Christian.
4: Christian, c'est notre cycliste. Je l'ai toujours vu à vélo ou d'Espagne. C'est pas vrai, Christian?
7: Ça veut dire que vous avez fait psy-cyclette?
13: Non, je suis en ambulance.
4: T'as un petit truc à dire? T'as un truc à raconter ou pas?
13: Ben,
4: non, mais dingue, il y a le café. Ouais.
7: Alors, elle fait tout you, c'est un tropé.
4: Une petite anecdote sur Marchand, parce que quand même, depuis tant que tu connais Marchand, toi?
13: Depuis 82-83.
4: 82-83?
13: Hein? Bouffeur.
4: Et alors, Christian, je ne sais pas si je peux le dire, mais des fois, il rentrait dans les anciens pavillons une fois que ça a explosé. Hein, mmh. Ouais, c'est ce qui s'est arrivé il n'y a pas longtemps. Hein, on a été en commémoration.
13: Il y a sous les habits des postes.
4: Hein?
13: Et puis il y a sous les habits des postes.
4: Il trouvait toujours des choses, ouais, c'est vrai. Mmh. C'était le champion de...
13: Je sais
4: pas. Comment c'était Marchand avant? Tu pourras en parler ou
13: Marchand,
4: pas
13: Marchand, c'est avec le bouffeur, autrement, il y avait des vaches, des moutons, des chats.
4: Il y avait des vaches, des moutons, il y avait des champs.
13: Des chats, il y avait des champs là-bas où c'est construit le barbelé, c'est le parking.
4: Ouais, il y avait une porcherie, non, on m'a dit, mais c'est ça ou pas? C'est vrai ça, Christian?
13: Elle était à la porcherie, mais j'ai pas connu.
4: Les anciens me le racontaient.
13: J'ai jamais vu les cochons. Ouais, j'en ai vu des cochons, il me semble. C'est pour ça que j'ai vu des cochons.
7: On est en quelles années là?
13: 28. 1928.
4: 1920 1900
7: Six.
4: Non.
13: 40.
4: Ah, maintenant, oui, tu veux dire. Oui.
13: 1926.
7: Mais là, quand vous y étiez au début.
13: 1923.
7: Là, il y avait des animaux encore. Ah, ouais, mais. Gauche, une ferme.
4: Mmh. Et il y avait toujours. T'étais quand il y avait les femmes d'un côté et les hommes de l'autre, ou les hommes et les femmes étaient réunis?
13: Non, pareil. Ça, c'est vous, tu es mélangé.
4: C'était mélangé déjà. Ouais. D'accord, ok. Ouais. Oh, il a connu.
7: Et l'homme de l'autre, c'était comment à l'époque alors?
13: C'est bien.
4: C'était bien.
10: C'était moins tendu.
14: Ouais. Non, c'est bien. C'est bien. On veut bien mon traitement.
4: Est-ce que c'est vrai qu'avant vous pouviez travailler au jardinage ou comme ça et que vous aviez un petit pécule de cigarettes ou d'espadrilles? C'est vrai ça ou pas? T'as connu ça, Christian, ou pas?
14: En Pierre, quand on faisait des activités, Pierre, tout comme ça.
4: Ah, d'accord. C'était plus des ateliers.
14: On partait proprement, mais pas vrai.
4: T'avais pas les espadrilles et tout ça, tu te rappelles de ça ou pas?
14: J'ai connu, j'ai connu deux, trois fois.
4: Ouais, ouais, ouais. Et après, vous donnez des
14: gars. C'est ça qui faisait des pêches, quoi.
4: Ok.
7: Vous avez connu toute l'évolution de Marchand.
4: Oh oui. Mmh. Oh oui.
14: Ouais.
7: Et à la ZF, ça donnait quoi?
14: Ouais, ça allait. Ça allait, c'était bien. Ça a ressonné il y a pas longtemps. C'est ce qu'on voulait. Le bon temps. Quand j'étais avant Barcelone, quand j'étais là. Ça... Non, ça ressonnait à Barcelone. Et après, ça ressonnait. Ça ressonnait ici.
4: Mmh. Ça te fait quel âge, là, Christian? Quel âge tu as, là, maintenant? Si tu as envie de le dire.
14: 33 ans, 34 ans. En 65 ans, je vois.
7: Vous faites des activités ici?
14: Ouais, non, je ne sais pas.
7: Vous êtes dans quel pavillon?
14: Bonafé.
4: L'ambiance est bonne, hein? Tu t'y plais là-bas? Tu t'y plais à Bonafé ou pas?
14: Ouais, ça me plaît,
4: ouais.
14: Bon.
4: Ouais.
7: Ça veut dire que vous avez fait beaucoup d'autres pavillons dans Marchand?
14: Ouais.
7: Selon vous, il y en a un qui a l'air un petit peu plus que les autres?
14: Non, pareil, pareil.
4: Pareil, ouais.
7: Et vous vous intéressez un peu à l'actualité?
14: Pas trop.
7: La dépêche un peu quand même.
14: Des fois on achète des journaux, des ailes, tout parfait. Claire, tout ça. Au magazine.
7: Magazine féminin.
14: Les filles à la mode, soit la publicité, le parfum, le montre. Les voitures, les tableaux.
7: Est-ce qu'il y a des personnes qui viennent vous visiter?
14: Mais non, pas vraiment.
15: Il n'y a personne.
7: Bon, un petit mot pour quelqu'un, pour vous, pour l'avenir, pour le monde, pour le futur.
14: Je ne sais pas. Je suis pas chanté.
15: On lui a coupé les cheveux il n'y a pas longtemps.
14: Où les filles.
15: Il n'y a pas longtemps. Malheureux.
7: Au bonheur des dames.
14: Ça, c'est le gros abat.
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7: Il me faut le micro. Il te faut. Bonjour, c'est quoi ton prénom?
18: Alors, Mbenz C63 égale 25 000 avec 200 000 au compteur. On est 2010.
7: Tu m'as dit ton prénom déjà?
18: Un RS3 22 000. Hop. Petit coffre.
7: Alors que là on a.
18: Un RS3 25 000, grand coffre.
7: On a les chiffres. Alors les chiffres du loto en direct?
18: Ah, je sais pas la télépathie aujourd'hui.
7: N'aurait pas le numéro du loto aujourd'hui? Non, quel numéro on a aujourd'hui alors?
18: Une fois, ça marche? Une fois, écoute. Une fois, il y avait la télé là, ma mère là, ouais. Et moi derrière. Et il y avait l'auto au jour million, je sais pas quoi là. J'ai le 22, le 22 sort. J'ai tous les numéros, et tous les numéros sont sortis. ma mère, elle a vu ça, parce qu'elle me connaît, je suis télépathe depuis tout petit. Ma mère, elle a vu ça, que ça marche comme ça dans ma tête. C'est sur France 2. Elle a vu ça, elle a dit, le lendemain, le samedi, ils m'ont levé et m'ont porté un marchand. Ouais, c'est pas rigolé. Et après, c'est passé sur TF1. Et TF1, ils veulent pas me laisser pas sur TF1. Non, mais je te jure, hein, j'ai failli gagner. J'ai failli gagner plusieurs fois. Hein. Et il y a des derniers mois qui ont gagné leur million à cause de moi. Grâce à moi.
7: C'est-à-dire
18: qu'ils
7: sont devenus idiots après.
18: L'un m'a donné un flinch et l'autre il est parti, il a déménagé.
7: Est-ce que l'argent ça rend intelligent?
18: Non, parce que moi je suis intelligent depuis tout petit. C'est vrai, j'avais l'argent déjà depuis tout petit. C'est vrai qu'elle était là. On peut avoir l'argent et ne pas pouvoir le toucher. D'accord. Comme moi. Voilà.
7: Comme beaucoup ici.
18: Ah, mais eux ils touchent la MDPH. Et là, s'ils étaient tellement intelligents, ils se rassembleraient tous, ils cotiseraient, ils achèteraient un terrain à quelqu'un chaque mois. Parce que moi je pense qu'on est parce qu'on est 10 enfants dans la famille. Il n'y a plus personne, il n'y a que moi. Avec moi et ma mère. Ouais, avec moi. Et moi, je m'occupe de ma mère et c'est moi la ressource avec mon père.
19: Tu n'as pas de frères et sœurs?
18: 10.
19: Si.
18: 10.
4: C'est toi qui t'occupes de tes parents, c'est ça que tu dis?
18: Non, de ma mère, Le 7e, je suis le 7e.
7: Et t'es sur Toulouse depuis toujours?
18: Colombien, Tournefeuille, Colombien. Tournefeuille.
7: On s'occupe bien de toi?
18: Franchement, au bout de ça, moi je disais la même chose. Il m'arrive la même chose en ce moment. Il disait, ouais, mange pas bien ici. En fait, c'est à force de manger de son petit frais. De la même chose, il faudrait qu'ils mettent des bouteilles de jus, à disposition à 30 centimes. Ça coûte 30 centimes au magasin ici, on va faire payer quoi, 30 centimes la bouteille de jus au magasin. Moi, quand j'étais à l'école, j'étais dans une école de riche, il y avait le coca, le fanta, tout ça, tous les jus. On sort du jus.
7: T'as l'air conscient quand même de ce qui t'arrive.
18: Ah ouais, je sais que je me battrai toujours avec la police, mais au bout d'un moment, je vais finir par les payer.
7: Pourquoi la police, qu'est-ce qui se passe?
18: Ah, mais à chaque fois qu'ils arrivent, je crois que c'est chez eux parce que sont habitués. C'est mon père qui a fait le commissariat de Toulouse. Et vous savez, le commissariat des minimes.
7: Un dernier mot pour tout le monde et pour toi-même.
18: J'aurais un Porsche à moi, un Maserati à moi, un 4.6 à moi, un Bugatti à moi, un Bugatti que j'ai repéré à moi, un Mercedes pour mon père, 4x4, un M5, un Sister, un Gallardo, un Morcelago. Et le terrain, j'ai déjà trouvé. Eh oui!
7: T'as des projets.
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0: I never had shit. Qu'est-ce que tu me fais? Un club de vacances pour Lyon? Ah, quand je pense que tu vas accueillir Madeleine et les gosses ici.
1: Ce sera merveilleux pour eux. Ça les changera un petit peu de Chicago.
2: Oh, papa!
3: Où est-ce qu'il peut être?
0: Tu sais ce que tes amis les fauves sont en train de faire à ta famille en ce moment?

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4: Il y a un essaim qui est arrivé la semaine dernière. Et sur des ruches, en fait, c'était inoccupé parce qu'elles sont décédées, je pense, peut-être pesticides ou un truc comme ça. Et là, bonheur, un petit essaim qui est arrivé, miracle. Et voilà, si tu veux écouter un peu le bruit des abeilles, t'approches un peu, mais sur le côté latéral.
3: Ouais.
4: Quand c'est devant leur plan d'envol, en fait, pour t'attaquer.
3: Ne pas me faire piquer, hein.

0: Bon, c'est léger, commençons. Léger comme le vent qui souffle et l'orage qui va poindre. Auditeur, auditrice, il y a un an de cela, j'étais quasiment au même endroit. Ah, le monsieur Guélour. On vous propose, avec mon cher ami, de faire un petit tour dans sa magnifique, comment on pourrait appeler ça, propriété, non?
1: Ouais, c'est un petit domaine hein, sur 25 hectares du coup, et avec plusieurs paliers de zones. On a une zone forestière, une zone de pelouse sèche et une zone humide qui est en bord du Lamboulas, qui est un milieu protégé.
0: Ok, donc c'est le départ. Un petit sentier, une piste quoi. Voilà, nous passons derrière ta jolie habitation. C'est toi-même qui l'a fait de tes propres mains?
1: C'est ça, il y a 15 ans. Cette maison, c'est basique quoi, en bois. Voilà, planté dans la forêt, au milieu des oiseaux, des arbres, de la faune, ce qui est un peu petit moment reposant quoi. Voilà.
0: C'est vraiment un lieu que tu t'es approprié et je suppose très affectif.
1: Oui.
0: Très attaché.
1: Ah, ça c'est sûr. Ça c'est sûr que c'est très affectif. J'ai grandi dans cette maison et puis c'est toujours un bonheur le matin. On ouvre la fenêtre, on entend les petits gazouillis d'oiseaux, j'entends les moutons qui sont moins loin. Et puis ça donne un petit élan pour la journée quoi. Voilà. Donc comme ça après un peu de sourire, un peu de joie de vivre dans ce monde un peu particulier.

0: Bah, nous descendons à travers une chênerie, un petit sentier bordé par des fleurs. Alors, tu me corriges, parce que le mec, c'est un connaisseur des fleurs, c'est un auditeur. Alors, ça je sais, c'est des pâquerettes.
1: Oui, t'as de la renoncule, là.
0: Renoncule, c'est la jaune.
1: Voilà, t'as quelques orchidées, on est passé à côté d'une qui était en inflorescence, là. Une orchidée blanche, mais on va en voir plein d'autres. Voilà, petite orchidée. Bon, je ne saurais plus te dire le nom de celle-ci, mais d'autres, je te le dirai. Voilà, ça, c'est des orchidées forestières.
0: Ok. Donc, je coupe pas le son.
1: D'accord.
0: Vous êtes en direct. Ben voilà, on se balade, auditeur, auditrice, entre potes, entre amis.
1: La semaine dernière, avec les chaleurs qu'il y a eu, j'ai ramassé une bonne grosse poignée de girolles.
0: Déjà ?
1: Ouais, déjà, ouais. Vraiment content, quoi. Ça, c'était cool.
0: En fait, tu vis ici quasiment en autonomie, quoi.
1: Quasiment, ouais. Ouais. Bon, il y a une sorte de choses qu'il faut acheter à l'extérieur. Et puis bon, là, comme je suis un autre, je fais des travaux à côté. Du coup, j'ai pas trop le temps de faire vraiment le gros potager. Mais sinon, des années, j'étais pratiquement en autonomie alimentaire, quoi. Voilà.
0: Et est-ce que, comment dire, à l'heure où tout le monde... veut voyager, tu comprends ce que je veux dire?
1: Oui.
0: Il y a comme une forme d'injonction disant qu'aujourd'hui il faut sortir, enfin voyager, faire du tourisme à droite à gauche, visiter la France ou même d'autres pays. Toi, t'as pas besoin de voyager.
1: Bon, ça donne envie, c'est clair. Mais ben voilà, là comme là maintenant, on va se promener. On va voir tout un changement par rapport à cet hiver. Et du coup,

0: Et là, c'est... Alors, c'est marrant parce que là, c'est un lieu où il y a pas mal de grillons. Et c'est spécifique à... Comment dire, ce type de terrain est spécifique.
1: Oui, c'est une couche de sèche. Du coup, ils aiment bien les clairières, les zones ouvertes comme ça. Du coup, ils s'installent.

0: Et araignée.
1: Araignée parce que les araignées...
0: Non, c'est un petit motif dedans. Alors te dire le pourquoi du comment, c'est le motif qui fait que c'est comme ça. Après, c'est donne des noms, des fois, comme on dit, la renoncule, pourquoi renoncule. Voilà, non, mais c'est pour l'identifier, quoi. Et là, derrière moi, là, l'orchibouc qui commence à sortir aussi. Qui peut être assez haute, celle-là d'ailleurs, peut monter jusqu'à 1m40, quoi. Donc voilà, elle est un peu nanifiée, les petites, quoi. Mais sinon, ouais, c'est une grosse orchidée. Voilà. Et là, on va descendre dans la zone humide. On va faire quoi, 20 mètres de dénivelé de descente, et c'est un tout autre environnement.

0: fait. Ta fourrure a des allures de tropique. Hein.
1: Oui.
0: Et souvent, je le dis, quoi. On part.
1: C'est ça.
0: On part loin, au fin fond du monde, et puis on ne se rend pas compte que autour de chez nous, nous avons des paysages qui peuvent évoquer effectivement ces forêts vierges, ces forêts tropicales. Ici, les plantes et la nature nous submergent.
2: On voit notre ruisseau.
0: Ah oui. Allez, un petit moment d'intimité dans la vaste forêt de Gaylord.

0: ce papillon est rare.
1: Ouais, ici il est protégé. Et c'est grâce à l'action, donc comme j'expliquais l'autre fois, c'est grâce à l'action en fait de faucher les champs que en fait la plante qui est la succise arrive à émerger. Et ce papillon qui est hôte de cette plante, mais il pond

0: les feuilles de la sucise et du coup il se développe. Et sans cette action là, soit de pâture, enfin de pasteurisme ou de fanaison, et eh bien tu n'as pas ce papillon. Alors surtout bien sûr la fanaison qui est pratiquée au mois de juillet, donc tardif par rapport à d'autres, et qui fait que j'ai le temps de faire leur cycle biologique.
1: Ce papillon est en voie de disparition, enfin,
2: oui. Ouais.
1: Il y a très peu d'exemplaires en
2: il
1: France.
2: Il est sur liste rouge.
1: Ouais.
0: Et celui-ci, le cuivré des marais aussi, que alors là c'est encore plus rare de le voir ici, mais il y est. Et voilà, donc avec l'action que je mène, eh bien, on les préserve.
1: Et puis là, le chant des grillons.

0: en étoile violette avec le cœur de la fleur tout de rose vêtue. Ce sont des fleurs qui vivent en colonie.
1: Ouais, justement, ouais. C'est sur Rossem localement. Je pense qu'elles ont un biotope, donc c'est pour ça qu'elles restent là. Après, j'ai une action aussi de fauchage sur ces fleurs qui est encore plus tardif. Je le fais vraiment l'hiver. Pourquoi je le fauche quand même? C'est pour éviter que tout

0: Excusez-moi, ça fait 10 ans que je fais ce cycle comme ça. Avant, on commençait avec quelques sujets, et maintenant, on a des tapis énormes, donc ça fonctionne.
1: Est-ce qu'au fil des années, tu te rends compte qu'il y a quand même, malgré ton travail de conservation de ce patrimoine floral et de la faune, puisqu'il y a t'as tout plein d'oiseaux aussi,
0: oui.
1: Est-ce que tu te rends compte au fil des années qu'il y en a moins? Moins d'insectes, moins de fleurs, moins d'oiseaux?
0: Il y en a moins, c'est sûr. Ici, comme on est un peu dans une oasis, comme tu le disais si bien tout à l'heure, il y en a quand même encore. Mais sur les plateaux ou quoi, oui, il y a un gros déclin, ça c'est sûr. Et même quand on va un peu plus loin en voiture, sur les pare-brises ou quoi, avant on voyait des insectes partout quand j'étais gamin. Maintenant, c'est un peu fini. Hein. Voilà, ouais. Donc il y a vraiment quelque chose, ça c'est sûr. Hein.
1: Mmh. Tu es inquiet?
0: Oui.
1: Et c'est d'autant plus pour cela que tu préserves.
0: Ouais. C'est, ça donne encore une volonté plus grande de faire cette démarche, quoi. Ça, c'est la base.

À présent, on traverse cette seconde prairie, plus étendue que la première, et on arrive ce que vous entendez, c'est pas les chasseurs, hein. C'est juste pour faire peur aux oiseaux. On appelle ça des effaroucheurs. Et ici, on longe une rivière qui est bordée par une bande d'arbres majestueux, petite cascade.

0: début. Là, on retrouve zone sèche, enfin pelouse sèche. On retrouve un peu les rocailles, les plantes qui vont changer. De suite, petit à petit, la moisse de centaure et d'autres plantes qui arrivent, le chardon, les sauges qui sont là, les rianes, etc. C'est tout au tout, c'est j'adore. En voyage, en marchant.
1: Penses-tu que il soit utile d'avoir une connaissance aussi partielle soit-elle, de l'environnement qui nous entoure? Environnement naturel.
0: Oui, il faut connaître les quelques petites plantes, c'est intéressant parce que déjà, on se sensibilise soi-même. Quand on apprend telle plante peut avoir telle utilité, telle plante peut avoir aussi une utilité pour l'homme ou pour l'environnement ou pour d'autres insectes. Donc c'est intéressant et on se passionne tout simplement grâce à ça, en regardant, en observant, en s'intéressant. Et c'est comme ça que j'ai commencé, tout simplement. Après, on peut être dans un petit jardin, on peut déjà regarder ce qu'on a chez soi, comme on peut aller se promener et se renseigner à d'autres endroits. Mais il faut y aller régulièrement, parce que de semaine en semaine, il y a toujours une évolution de ceci, quoi. Donc c'est cette régularité qui fera qu'on va comprendre davantage l'environnement d'où on est, quoi.
1: Si je comprends bien, ça éveille notre curiosité.
0: Complètement.
1: Ouais,
0: c'est ça.
1: Hein. Notre imaginaire. Mmh. Et est-ce que dans ta démarche, qui, au-delà d'être quand même assez scientifique, je dirais, assez technique, est-ce que tu la relies à une démarche philosophique? C'est-à-dire, tu te rends compte que cet univers qui nous entoure, on en fait partie. Et que savoir nommer les choses, c'est les respecter.
0: Oui.
1: Comment peut-on respecter un être vivant si on ne peut pas lui donner un nom, quoi?
0: C'est vrai. Mais je me prends l'exemple d'un chat. Si on l'appelle tout le temps le chat, alors qu'il était tous les jours avec nous, ou plus ou moins, quoi, on donne un nom au chat, mine, je sais pas quoi, et en fait on l'affectionne davantage. Et t'as raison, en donnant un nom, donc ça revient un peu aux plantes, et bien c'est exactement ça. Genre, je sais pas, le plantain, on va parler du plantain, tous les bienfaits du plantain. Grâce à ce mot plantain, on sait l'observer, on sait l'identifier, et surtout on sait l'utiliser. Et du coup, se l'approprie.
1: Donc on pourrait dire, en conclusion, de temps en temps, auditeurs, auditrices, allumez votre radio, éteignez vos écrans et écoutez la nature, quoi.
0: Ouais, complètement.
2: Et surtout, Gaylor, hein, parce que non, c'est, le mec, il enchaîne grave, quoi.
0: Ça va.
1: Si.
0: Ça va.
1: Ouais, ça va. Oui, t'as quand même une espèce d'humilité face à la nature.
0: Oui, regarde, on se promène, on retrouve une petite poignée de champignons, on rentre à la maison, mais j'ai le sourire, c'est bien. Voilà, c'est génial. Donc je remercie, comme d'autres peuples, la Pachamama, etc. Moi, je remercie la nature de m'emplir d'émotions, d'observations. Et du coup, là, ça m'emplit aussi l'estomac. Donc, on ressort avec un grand sourire, quoi. Voilà.
1: Ouais. Les nourritures terrestres qui favorisent l'éveil de l'âme, si je comprends bien, et de la connaissance.
0: C'est ça, ouais.
1: Sauf que t'as l'autre, là, les faroucheurs. Là.
0: Les faroucheurs, c'est horrible.
1: Ouais, c'est horrible, oui. Et pour... Ah oui, ici, c'est... Oh, j'ai failli me planter, mais on est en direct, c'est pas grave. Et ouais, ici, donc, c'est plus... comme le sol, c'est pas la même texture.
0: Voilà.
1: Donc, si j'ai bien compris, la nature s'adapte en fonction du sol. Et là,
0: exactement,
1: c'est plutôt une pelouse rase avec beaucoup moins de fleurs que dans la prairie que nous venons de traverser.
0: On retourne sur une vraie pelouse sèche typique. Donc, on va trouver des sédums. On va trouver du serpolet, on va trouver de la sauge, on va retrouver une sorte de chardon, une sorte d'hélicryse aussi. Je sais pas bien les identifier encore. J'ai l'impression que c'est une sorte d'hélicryse.
2: Mais moi je te coupe là, mais ouais. comment fais-tu pour mémoriser tout ça?
0: Ah ben, ouais. Comment on dit qu'un musicien arrive à mémoriser sa pattern, etc. C'est pareil, c'est... Voilà, je me prends pas pour un musicien, mais c'est un peu pareil. Quand c'est la passion, ben tu mémorises, quoi. On en revient à ce qu'on a dit tout à l'heure, c'est exactement ça. C'est... Tu appropries la chose.
2: Ah, je trouve que c'est très bien dit.
0: C'est arrivé comme ça.
2: Gaylord, le musicien de la nature. Auditeur, auditrice, quelques pas encore, sans commentaire, dans l'immersion de ce royaume à respecter, à protéger, dont on ne vous dira pas le lieu exact. Car c'est important de le protéger. Par contre, la seule chose qu'on peut vous inciter, sortez, éloignez-vous un peu de vos zones habituelles et allez tout simplement dans la forêt. C'est pas grave si on ne connaît pas le nom des fleurs, mais juste l'écouter, l'entendre. Et voici, tout simplement, les sensations, les émotions que la nature peut vous procurer. T'as vu le lapin, là ?
0: Le lièvre. Ouais, j'ai bien vu.
2: Voilà. Cadeau du ciel. Le lièvre vient de t'étaler devant nous.

0: entendre, sentir, ressentir la musique de la nature. 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

0: à toutes et à tous, vous êtes sur Campus FM et vous écoutez Les Accoudoirs, le podcast où l'on s'installe bien confortablement pour parler cinéma. Et pas avec n'importe qui, on parle cinéma avec les ambassadeurs et ambassadrices du cinéma ABC de Toulouse. Donc chaque mois, c'est un rendez-vous, le troisième jeudi du mois à 17h. Vous pouvez écouter l'émission ou la podcaster et c'est bien. Aujourd'hui, on est nombreuses, mais je vais passer la parole à Ambre. Alors Ambre, ça fait pas longtemps que qu'elle s'occupe des ambassadrices. C'est notre nouvelle coordinatrice, mais elle travaille à l'ABC, vous l'avez déjà vu sûrement, plutôt le soir, en caisse, en projection, et on est bien content qu'elle soit là pour nous aider et pour animer tout ce travail avec les ambassadrices. Ambre, à toi.
1: Merci beaucoup pour cette belle présentation, Stéphanie. Moi, c'est Ambre, et donc là, depuis cette rentrée, je m'occupe des ambassadrices. Et ici présent avec nous aujourd'hui, on a 4 ambassadrices, donc Jeanne, Eurydice, Marius et Esther. Et pour vous les présenter, je propose que chacun, votre tour, vous nous donniez votre top 3, voire 4. C'est une question un peu difficile. Letterboxd, voilà, pour les connaisseurs, l'application des cinéphiles. Alors, est-ce que Jeanne, tu veux commencer?
2: Oui. Alors moi, dans mon top 3, je pense que je mettrais Kill Bill. Donc je triche un peu, volume 1, volume 2. Je mettrais aussi Kiki la petite sorcière.
3: Ouais.
2: Et un peu moins connu, mais je me demande s'il n'était pas passé à l'ABC, Ma nuit de Antoinette Boula.
0: Joker. Ok, vous faites vos petites recherches.
2: Voilà.
0: Et à toi, ça fait combien d'années que tu es ambassadrice?
2: Là, ça va faire ma 3e année.
0: Ah ouais. Et elle en reveut. Et elle revient.
2: Je reviens.
0: Alors, qui veut parler? Redis.
4: Allons-y. Donc moi je dirais Close de Lucas Donte, après Azur et Asmar,
0: ouais.
4: Le garçon et la bête, qui est un très chouette film d'animation.
0: De Mamoru Hosoda.
4: Exactement. Et pour finir, West Side Story de 1961, j'ai une petite...
0: De Robert Wise.
4: Une petite affection pour les films à poster rouge.
0: Ah ouais, ah bah, elle est belle l'affiche. Ok, Marius ?
5: Allez, j'enchaîne. De mémoire, mon top 4, c'était Eternal Sunshine of the Spotless Mind de Michel Gondry. Mm-hmm. Après ça, il y avait. J'ai eu un gros coup de cœur pour After Sun récemment. Je l'ai vu que très tard, oui. Et Drunk de Thomas Vinterberg, que j'assume. Et que j'assume encore plus, il s'agit du biopic Rocketman de Dexter Fletcher. Okay. Pour le coup, un énorme coup de cœur qui m'a bien ouvert au cinéma.
0: Oh, super, ça fait des listes bien différentes. Et Esther?
6: Bonjour. Alors, moi, il y a un film qui est toujours dans mon top 4, c'est Podan de Jacques Demy. Donc celui-là, je suis obligée de le laisser. Après, je pourrais dire, j'ai envie de dire Paris, Texas, Wim Wenders. Et récemment, j'ai fait le choix d'y mettre un documentaire, Fire of Love, de Sarah Dossa, que j'avais beaucoup aimé, que j'ai revu et qui m'a beaucoup touchée. Voilà.
0: Bon, trop bien, prends des notes.
1: Trop bien, bah merci beaucoup à tous, c'est trop, trop intéressant. Je propose qu'on commence à parler du premier film.
0: Donc,
1: on va commencer par L'Espèce Explosive, qui est déjà sorti.
0: Ouais, qui est sorti le 7 octobre. Et on va écouter un son. Et ce son, c'est un son qui a été fait à Toulouse. C'est le groupe Non-Stop, avec un morceau qui s'appelle Devant ma nuque. Peut-être qu'il y a des Toulousains qui le connaissent. C'est Fredo Romain, qui est actuellement bibliothécaire, mais qui avait ce groupe avec notamment des musiciens de Diabolo Gomme, voilà, si ça vous dit quelque chose. Et c'est du label Ici d'ailleurs, Non-Stop, avec Devant ma nuque.

0: Aujourd'hui, je vous parle d'un film déjà sorti en salle, d'un film qui fait frissonner les poils, un film parfait pour cette période automnale, L'espèce explosive. C'est le premier long-métrage de Sarah Arnold, ancienne élève de l'ENSAV ici à Toulouse. Après un supermarché aseptisé dans l'effort commercial et un jardin cachant un secret dans Totem, Sarah Arnold confronte champs et forêts dans le nord-est de la France. D'un côté, les agriculteurs céréaliers et de l'autre, les chasseurs renommés et au milieu, les bêtes. Force de l'ordre ou sanglier, on ne sait plus trop. L'arrivée de Fulda Orsini, flic corse campée par Alexis Mananti, va venir semer le chaos dans l'ordre. Muté dans la gendarmerie de ce village, il déterre un dossier oublié depuis un an concernant un agriculteur disparu, Brun. La date de sa disparition semble correspondre avec le début des phénomènes étranges qui alimentent cette bataille chasseur-agriculteur. Des sangliers mutilés. Et oui, ce sont les sangliers qui donnent du fil à retordre aux forces de l'ordre. Des sangliers très très gros. Ce film parle définitivement de la condition humaine et animale et de nos rapports. Entre humour décalé, thriller et très fantastique, on se retrouve dans une atmosphère étonnante qui fait la force du film. Le casting accentue le côté burlesque avec des tronches que l'on ne voit pas souvent mais qui font plaisir à voir. Alexis Mananti, qu'on a pu voir dans Athéna, dans Le Ravissement, qui incarne un névrosé presque bestial. Ella Rumpf, qu'on a vu dans Le Théorème de Marguerite, ou encore Grave de Julia Ducorneau, qui est ici psychologue intrépide. Vincent Dedienne, qu'on reconnaît dans La Flamme, en flic exécrable, sans oublier Bertrand Belin dans Le Roman de Jim ou encore Tralala, qui campe un commandant fainéant. La croisée de ces personnages crée des situations impromptues qui nourrissent le mystère du film. Un film qui résonne avec l'actualité, qui questionne nos rapports et qui nous ramène à notre rang d'animal. On se souvient de La Nuée de Juste Philippot, Le Règne Animal de Thomas Caillet ou encore Jackie Caillou de Lucas Delangle qui poussent les curseurs de la condition animale et qui pour moi font écho avec L'espèce explosive de Sarah Arnold. Retrouvez le film à l'ABC qui est d'ailleurs déjà sorti pour une sensation de pied mouillé dans le craquement des feuilles avec l'odeur de la mousse sous la rosée.
1: Ouais. Ce film, il avait eu le label Europa Cinéma à la quinzaine des cinéastes cette année. Et puis, tout récemment, au festival Fifi Gros, festival de cinéma groslandais qui est à Toulouse. Et il a eu l'Amphore d'or, donc c'est le grand prix, et l'Amphore du peuple, équivalent du prix du public. Et on avait reçu à cette occasion Sarah Arnold et Alexis Mananti. Et voilà, pour moi, c'est vraiment une très belle surprise de rentrer avec... Enfin, quelque chose qui rompt un peu avec le cinéma classique français. Bon, on en a plein des très bons films hein, qui sortent là, mais pour le coup, celui-là, pour moi, c'est la vraie surprise et ça rue dans les brancards, ça dérange, c'est drôle. Peut-être au début, il met un peu de temps à s'installer. Je sais pas comment vous avez ressenti ça. Donc, Ambre et Jeanne l'ont vu. Et puis après, on est vraiment étonné, on sait pas où on va et c'est un vrai plaisir, quoi.
2: Ouais, moi j'ai trouvé que le film il a un vrai vent de fraîcheur. C'est vrai qu'au début l'atmosphère prend le temps de s'installer, mais après ça monte en flèche quand même. Il y a des moments qui sont vraiment comiques et on s'attache à ces personnages haut en couleur, tous d'une manière différente, quoi.
1: Ouais, surtout les Fulda et Stéphane, qui est donc la psy. Et qui sont super, Alexis Mananti, qu'on voit de plus en plus, que vous retrouverez dans du fuel dans les artères bientôt, qui sera pas à l'ABC, mais qui est un super film. Et donc, espèce explosive, je sais pas si ça vous a donné envie, mais vraiment, allez-y, parce que ça fait du bien, quoi. C'est punk aussi.
2: C'est le mot, ouais.
0: Et c'est un coup de cœur partagé, il me semble, par d'autres aussi ambassadeurs qui sont pas là.

0: Tony, Tony, Tony.
1: Vous êtes ta grand-mère.
2: Vas-y, joue pas le bâtard, en plus c'est qu'elle est morte.
1: Oh non, non, non.
3: Là, moi, je veux vraiment que vous vous laissiez agir par l'émotion que ça vous procure. Regardant ces visages, ces corps, leurs mouvements, les couleurs, cette intensité, cette profondeur, quelque chose comme ça d'un trouble, et ça avait à voir avec la
4: sexualité.
3: Voilà, vous avez quand même. Si, si, c'est peut-être ça hein, qui vous rend fébrile.
5: Mais la città, però, molto caotica.
6: En fait, on peut s'y reconnaître, quoi. Mains à 2000 ans.
7: Alors, Eurydice, à toi de jouer.
8: Donc, la Gradiva, qui signifie marche en avant, de Marie Atlan. C'est un film où on suit plusieurs intrigues parallèles et qui est très dense, en fait, sur les sujets qu'il aborde, mais qui reste quand même très lent. Il met du temps à s'installer. Et il y a un regard en fait presque documentaire, on sort de la fiction, ça nous rapproche davantage des personnages parce que pendant longtemps il y a cette barrière qui est un petit peu floue. Et en plus le film il a un point fort, c'est qu'il traite bien des choses familières, les dynamiques de classe, les lieux comme les bus scolaires, les trains. Et du coup, ça permet aussi de s'identifier et de rentrer beaucoup plus facilement dans le film, ce qui est une expérience à part entière. Mais
7: tu peux raconter juste un peu l'histoire, parce que pour le coup, on n'a pas dit le synopsis.
8: Le synopsis, c'est que c'est un groupe scolaire qui va à Pompéi, du coup, pour aller sur les traces, et on suit un groupe d'adolescents. Et il y a beaucoup de sujets, c'est pour ça que c'est compliqué, je trouve, de résumer.
7: Non, mais déjà, ça, tu vois, des Parisiens qui vivent en voyage scolaire.
8: Et donc, ça traite, par exemple, des mythologies familiales, faire face à certaines découvertes, etc. Ce qui est très, très intéressant, la recherche de ses origines, parce qu'on a tous, à ce moment charnier de notre vie, on a tous cherché à comprendre d'où on venait. Et ça aborde de manière assez subtile, je trouve, ce sujet-là. Il y a aussi... Une bonne façon d'illustrer la façon dont les profs ils peuvent être un peu déconnectés et toutes les défaillances en fait du système scolaire, ce qu'il peut y avoir et en ces périodes c'est très actuel aussi. Et ensuite, deux autres points, comme c'est aussi un film d'adolescent, évidemment ça parle de sexualité, la barrière qui parfois est un petit peu floue, cette découverte, et j'ai trouvé que ça faisait du bien parce que pour une fois cette représentation elle était douce, surtout dans une période où le masculinisme il engendre par exemple un vocabulaire de plus en plus violent pour parler des rapports intimes. Voilà, là ça fait du bien parce que la façon dont c'est abordé, c'est très doux, il y a des moments qui sont pas dans un registre très stéréotypé. Et il y a aussi une façon de filmer la ville habitée, des scènes de quotidien méditerranéen qui est une esthétique qui rend le film d'autant plus agréable à voir. Donc c'est un film qui est très très dense en information et qui vaut le coup d'être vu pour le coup.
7: Il a eu le prix Grand Prix de la Semaine de la Critique à Cannes. Il était présenté donc à la Semaine de la Critique. Et récemment, il a eu le prix d'Ornano Valenti, on connaît moins, pour un premier film français au Festival de Deauville. Alors, Festival de Deauville, c'est plutôt des films américains, mais il y a la presse qui attribue le prix d'Ornano Valenti pour un premier film français. Alors, on l'a tous vu ici. Est-ce que certaines veulent rajouter des choses? Ouais.
9: Ouais, mais moi j'aimerais juste dire à quel point je l'ai trouvé réjouissant ce film. En fait, il y a une force dans ce groupe de jeunes, il y a une manière de filmer l'adolescence qui est pleine de vie, plein aussi de dureté, parce qu'il y a aussi ça dans le film, je trouve, mais il y a un travail de direction d'acteurs, qui sont d'ailleurs des acteurs amateurs et amatrices, en tout cas pour la plupart, qui est vraiment fabuleux. Et c'est là que tu disais presque un côté documentaire, mais en fait, on est tellement pris par les intrigues, par la poésie de ces personnages et leur complexité, et on peut s'identifier à tellement d'entre eux, et aucun personnage n'est le cliché de lui-même. En fait,

0: c'est vraiment ça m'a fait vraiment plaisir de voir un film qui sortait de ce que j'avais pu voir récemment et qui m'a tellement ramené aussi plein de souvenirs de groupe quoi aussi. Mm-hmm. Comment est-ce que au sein d'une classe scolaire on a une pluralité d'origine sociale et comment est-ce que ça s'organise aussi sans que ce soit en fait le film il parle de plein de sujets sans qu'il les expose de manière
1: explicite.
0: Ouais, explicite. Mmh. Voilà. Et en fait, ça fait réfléchir à tellement de sujets, c'est pour ça qu'il est difficile à résumer, mais voilà, oui. Je ne peux que recommander.
2: Puis alors, Marine Atlan, la réalisatrice, par ailleurs, est chef opératrice, et notamment sur des films comme L'Englouti de Louise Aymon, Les Reines du Drame de Alexis Langlois ou Le Ravissement de Rhys Kaltenbach. Donc, ça, c'est son boulot premier. Et elle est sur ce film aussi. Alors, il y a un autre chef-op, mais elle travaille avec lui. Et vraiment, enfin, c'est ça aussi. C'est un film qui est vraiment beau visuellement, qui est. Et tu disais qu'il y a un côté quasi-documentaire par ailleurs. J'ai vu qu'ils étaient arrivés avant le tournage pour habituer les gens de la petite ville à la présence d'une caméra, même si c'était pas une grosse équipe, mais pour que du coup les choses soient plus fluides et plus documentaires quasiment quand on les voit se promener dans les rues de la petite ville qui est pas Naples, mais c'est à côté ou un quartier. Voilà, je ne sais pas si quelqu'un voulait rajouter.
3: Il y a beaucoup de détails. En fait, tout est. Je trouve que c'est ça qui est intéressant et qui rappelle aussi, du coup, des sensations de voyage scolaire qu'on a pu vivre. Tout est bien filmé et on voit des petites choses qui nous ramènent aussi à notre vécu d'adolescent. Et je trouve que c'est vraiment je sais pas comment dire, le film ressort grâce à ça, à cette sensibilité, ces petits détails peut retrouver.
4: Mmh. Ouais. Mais parmi les nombreux sujets qu'il aborde, de manière non explicite, de manière implicite, pardon, je cherchais le mot, je trouve qu'il y a un discours très intéressant autour du spectateur. Enfin, il y a toute cette intro qui est très centrée sur le regard. Mmh. Et d'ailleurs, il me semble qu'il y a tous les paysages italiens et d'un coup un œil qui apparaît en surimpression qui semble observer le spectateur soudainement dans cette introduction. Puis il y a toute cette idée de l'art, mais aussi la manière de raconter l'art et de comment aussi on peut se le réapproprier. Il y a toute une scène que j'ai trouvée très forte pour le coup où on présente un mur de Pompéi pour parler de rapports non consentis, les élèves se mettent à parler de forcing, et donc cette réappropriation de ces élèves face à cette œuvre d'art est aussi très intéressante. Et c'est aussi ça, La Gradiva, c'est un film sur l'art et sur le spectateur face à l'art.
1: Et pour revenir une dernière fois sur cette fameuse scène, etc., moi j'ai trouvé ça d'autant plus documentaire parce qu'on voit à quel point les professeurs rament pour intéresser les étudiants, en fait. Et je me suis dit, c'est pas possible que ce soit pas un documentaire de montrer à quel point ils sont nuls parfois, juste pour essayer de. Il y a cette chose. De justement il faudrait avoir cette approche justement qui est montrée dans le film d'essayer de se réapproprier l'art pour intéresser les jeunes et c'est un peu à côté de la plaque quand les professeurs font leur job quoi. Ça m'a fait rire un peu. J'ai trouvé ça bien fait.
5: Je crois que vous avez déjà dit beaucoup de choses sur La Gradiva. Donc moi, je rejoins tout le monde. C'était un vrai coup de cœur. On peut rappeler quand est-ce qu'il sort, peut-être. Je ne sais pas si on l'a dit.
2: Le 21 octobre, donc c'est mercredi prochain. Et on est à fond sur ce film qui parfois les vieux adultes, ils ont un peu de mal avec les films qui traitent de l'adolescence. Et là, on espère vraiment que ça va toucher un public assez large parce que, enfin, ça, c'est au-delà de ce sujet-là, en fait. Et puis, c'est un vrai beau premier film, très puissant, avec des émotions assez fortes dont nous ne parlerons pas ici. Allez, on va passer au troisième film, Irish Travelers. On va écouter un passage de la bande-annonce.
6: Let's go, boys, and over here, you fucking motherfucker.
7: Les bounties, comic.
8: My name is Chantelle. I have 5 brothers and 5 sisters. One thing I like living in a mobile home is because I'm an Irish traveler. There are so much room to play outside and no one can hear us.
9: No. Gone again.
10: The miracle of all we had was just that little switch, just an electricity switch, wouldn't it? That there were no worries about anything.
11: Look, this is the last option we have for you, so...
12: Only enough shovels, two stuck together.
10: Yeah. And you can't keep horses or dogs.
12: They're already spawned back.
4: Alors,
2: Marius.
4: Pour parler du film, avant même de présenter un synopsis, je pense qu'il est intéressant de se pencher sur le titre. En fait, Irish Travelers... Le réalisateur franco-irlandais Alexander Murphy s'est intéressé à une communauté de Grande-Bretagne nomade qui est très stigmatisée en réalité, qui s'appelle les Travelers, les voyageurs en français. Et c'est en se renseignant sur cette communauté de nomades qu'il fait la rencontre des O'Reilly, une famille irlandaise en marge de la marche, comme il dit, puisqu'il s'agit d'une famille qui est à la fois éloignée du mode de vie sédentaire, mais aussi de sa propre communauté de nomades. Et c'est avec ce film, à l'esthétique remarquable, que l'on plonge dans l'intimité de la famille en se demandant avec eux pour combien de temps cela pourra encore durer. Pendant combien de temps pourront-ils préserver leur mode de vie dans un mobil-home au bord de la route? Combien de temps pourront-ils préserver leur tradition, que ce soit la religion ou même cet attachement à l'élevage équestre? Irish Travelers, c'est un film abordant l'idée de garder la foi, de croire, de l'héritage aussi, qui est très, très cher au réalisateur. Il s'agit de son deuxième film. Avant ça, il avait fait Au-delà de Katmandou. Et donc, Murphy nous filme avec tendresse ce documentaire aux airs de film de famille, où malgré les problèmes ou le flou lié à l'incertitude du temps, on retrouve cette certitude d'un amour qui unit et protège les O'Reilly tant bien que mal.
2: Merci Marius. Alors, pratiquement tout le monde l'a vu ici. Est-ce que ce film était présenté aussi à la Semaine de la Critique cette année? Et bah, moi, en tout cas, c'était un film, un de mes coups de cœur pour déjà l'esthétique. C'est à la fois très beau, mais c'est pas esthétisant, c'est pas vraiment superflu, c'est pas montré, filmé une forme de pauvreté avec du brillant, quoi. C'est vraiment très naturel et très beau. Il y a la scène d'ouverture est géniale, où on est de profil par rapport à l'entrée du mobil-home, et la porte s'ouvre et il y a des enfants qui sortent, et on les compte et on se demande combien il y en a dedans, parce qu'ils sont 11 enfants, je crois.
4: Ouais.
2: Et ils vivent, semble-t-il, à 13. Alors on ne sait jamais, parce qu'après il va y avoir 2 mobil-homes et tout, mais dans cette maison. Enfin, dans ce mobil-home, pardon. Et bon, voilà, moi c'était déjà l'image d'entrée, c'est le matin, très tôt, ils vont partir à l'école. Et on s'attache vraiment très fort à toute cette famille. Je ne sais pas si certaines veulent rajouter quelque chose.
5: Mais moi, il y a quelque chose qui m'a profondément... Enfin, auquel j'ai vraiment accroché dans le film, c'est que on entre tellement dans l'intimité de cette famille qu'on oublie presque la caméra. Je trouve qu'il y a un vrai travail dans la réalisation qui fait qu'on oublie la présence du réel et qu'on est vraiment dans le quotidien de cette famille, dans leurs problèmes de tous les jours. Et c'est pour ça aussi qu'on s'attache d'autant plus, je trouve, aux enfants, parce qu'ils sont particulièrement rigolos et adorables, mais aussi aux problématiques des parents qu'ils ont au quotidien, face notamment à la stigmatisation dont tu parlais, Marius. Donc il y a plein de sujets qui sont abordés, mais sans en faire trop. Et ben ça, j'ai particulièrement apprécié.
1: Personnellement, je pense que c'est un film qu'il faut voir en ayant un peu de contexte cherché, parce que quand on le regarde tout seul, il y a des choses qui peuvent nous échapper, des choses qui frôlent la surface et du coup qui... pour lesquelles on ne sait pas trop quoi en penser, quoi en tirer. C'est des exemples très précis, donc je ne les dirai pas maintenant. Mais je pense que c'est un film sur lequel, après, il ne faut pas s'arrêter à son visionnage pour plus l'apprécier. Mmh. Parce que c'est avec une discussion avec Marius qu'on s'est dit ça, parce que moi j'avais juste vu le film sans recherche. Mmh. Effectivement, ça m'avait laissé sur un goût un petit peu doux-amer. Mmh.
2: Après, c'est une communauté qui n'est pas très connue. Bon, c'est des gens du voyage. Il y a quelques films comme ça qui parlent de cette communauté. Il y avait eu, il y a quelques années, Le géant égoïste de... ça y est, j'ai un trou. On va avoir son prochain film qui s'appelle Je vois les immeubles tomber comme la foudre. C'est une réalisatrice. Le géant égoïste, où on voyait déjà ces gens qui ont des chevaux et qui font des courses. Et puis, plus vieux, il y a Le cheval venu de la mer, qui est un film magnifique, bouleversant aussi sur cette communauté. Et c'est vrai que c'est très particulier, c'est des gens du voyage, mais... Ah ouais, ça y est, on me montre. Alors, c'est Clio Barnard, Le géant égoïste. Bon, ça, c'était déchirant, et voilà. Mais effectivement, ça, c'est bon, ouais, je comprends. Moi, j'avais un peu ces films-là en tête quand j'ai vu Irish Travelers. Et c'est une communauté qui a vraiment, en plus, voilà, cette tradition d'élever des chevaux. Mmh. Aussi, mais là, ils ne le montrent pas forcément. Ils récupèrent tout ce qui est métaux et cuivre et tout. Ce qu'on voit plus dans Le géant égoïste. Et d'ailleurs, le titre original du film, c'est
4: Tin Castle.
2: Tin Castle et Tin, ben, je crois que c'est de métal. Enfin, il y a, voilà. Mais je ne sais pas si Esther, toi, tu voulais dire quelque chose.
0: Oui, ben, moi, j'avais vu le film cet été en festival. Et donc, il y avait le réalisateur qui était présent et il a commencé par dire qu'il avait passé, je ne vais pas dire de bêtises, mais bon, je crois plus de 2 ans ou même 3 ans avec la famille. Et en fait, on sent que... Et il a gagné la confiance de cette famille-là, et c'est aussi pour ça que la caméra, je pense, est autant absente. Enfin, on ne sent vraiment pas la présence du réalisateur, on se demande même si c'est un documentaire. En fait, moi, il y a vraiment des scènes où je me suis dit, mais comment est-ce qu'il est arrivé à filmer ça sans que ce soit scénarisé, parce que ça pourrait être trop beau comme scénario, en fait. Mais je pense que ce que j'ai particulièrement aimé avec sa démarche, c'est que on sent que les enfants, ils sont extrêmement à l'aise avec lui, et il arrive à filmer des moments de vie, de joie. Il y a des personnalités très fortes chez les enfants, qui est très très différente, mais on est vraiment témoin de leur sens de l'humour et de leur chamaillerie, et ça, c'est quand même très universel de toutes les fratries, même si leur manière de vivre est quand même très différente de moi, la manière dont j'ai grandi. Mais c'est vrai que il y a des scènes de jeux et des moments d'insouciance qui sont vraiment marquants qui ont été vraiment marquants pour moi, et des plans magnifiques avec des enfants qui courent dans les champs. En fait, il y a aussi cette espèce d'espace infini de eux qui jouent dans la nature, en fait, parce que effectivement ils vivent dans un endroit très petit, une caravane, mais par contre leur espace de jeu est la nature un peu tout entière, quoi, et on sent cette liberté dans la manière de filmer.
1: Au-delà juste de se renseigner sur du coup cette communauté là, c'était plutôt en fait certaines thématiques qui vont être abordées qui soulèvent d'autres problématiques et sur lesquelles on bute un peu. J'ai l'impression qu'il y a un peu une réticence à approfondir le sujet. Okay. Donc c'était peut-être ça que je voulais dire. Après, je rejoins Esther sur le fait qu'il y a quand même plein de scènes qui sont assez universelles. Jouer dans les champs, tout ça, c'est quelque chose que je pense beaucoup de campagnards ont connu, et qui est quelque chose de très nostalgique. Et donc le film a quand même ce bon point-là.
2: Bon, mais merci beaucoup. J'espère qu'on vous a donné envie. Le film sort le 28 octobre, Irish Travelers. Et ouais, c'est un coup de cœur. Et alors, bon, on voulait parler d'un autre film, mais ça va être trop juste. C'est le film Minotaur. Juste dire quelques mots. Il sort le 14 octobre. Il est sorti hier. Minotaur de Andrei Zviagintsev. Donc, c'est le sixième film, je crois, de ce réalisateur russe. Peut-être vous avez vu Elena, Léviathan, Faute d'amour. Bon, à chaque fois, c'est des films très très puissants. Et là, il a obtenu le Grand Prix à Cannes, qui est donc le deuxième prix, on va dire, important après la Palme d'Or. Et c'est un film qui se passe en 2022, au moment du début du conflit avec l'Ukraine. entre la Russie et l'Ukraine. Et c'est, à mon sens, encore une fois, un film très très puissant qui montre un peu. Il a voulu traiter des oligarques et de leur positionnement par rapport à la guerre, en faisant aussi une adaptation ou un remake de La femme infidèle de Claude Chabrol. Voilà, vous allez voir beaucoup de presse sur ce film. Pour moi, c'est aussi un film important, mais on peut pas en parler plus. On arrive bientôt à la fin. On avait 2-3 infos à annoncer.
5: Oui, carrément. Donc vous pouvez sortir vos agendas. Je vais vous parler très rapidement de 3 événements à venir à l'ABC, donc courant octobre. Tout d'abord, donc lundi 19, très bientôt, on va avoir une projection rencontre du film Mémoire de fille de Judith Godrèche, donc adapté de l'œuvre d'Annie Ernaux. Et donc il y aura l'actrice Maïwenn Barthélémy, que vous avez peut-être déjà vue dans 20 Dieux, qui était sortie à l'ABC l'année dernière.
2: Ouais.
5: Donc ça c'est le 19 octobre. Le 30 octobre, nous aurons l'avant-première du film Ce qui nous mène à toi, en présence du réalisateur Khalil Cherti et de l'actrice Nina Meurice, qui avait notamment eu le César de la meilleure actrice dans un second rôle pour l'histoire de Suleyman. Ça parle peut-être à certaines personnes. Et enfin, si vous voulez venir frissonner avec nous pour Halloween, le 31 octobre, on vous propose la soirée Halloween Night Banger à partir de 18h30. Donc c'est en partenariat avec le Grindhouse Paradise. Et donc on proposera 3 films, des pizzas et des breuvages pour faire la fête ensemble et se faire peur. Voilà.
2: Bon, merci à toutes et à tous. C'était les accoudoirs, la première de l'année 2026-2027. Et on se retrouve dans un mois. Et on va terminer avec le son de Minotaur, la chanson de Okjave. Tu vois ça dans la liste? C'est écrit en cyrillique. Alors le titre c'est Listiki, ça veut dire petite feuille, et ça fait partie de la bande originale de Minotaur. Je crois que c'est un groupe géorgien, Okjave. À bientôt.

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Bienvenue sur les ondes de Campus FM. Jean-Bernard Bassac, RIM, République Internationale de la Musique. Première émission à cette fin d'année 2026. On s'est déjà croisé, bien sûr, sur les ondes avec notamment les cartes blanches. Et cette fois, on est parti sur une émission mensuelle, assez éclectique, avec toujours un lien chronologique, mémoriel. On démarre donc sur des choses liées au XXe siècle et au jazz et aux musiques afro-américaines. Bon, vous l'avez compris, le titre République internationale de la musique, c'est bien. Donc un panel assez riche et varié, éclectique. Bien sûr, on est surtout sur les musiques populaires, même si ça peut arriver d'écouter aussi du contemporain, voire du classique. On va pour cette première donc démarrer avec le musicien de jazz afro-américain lié au courant afro-futuriste ou spiritual jazz, selon, mais surtout afro-futuriste, Sun Ra.

1914 exactement, au début du 20e siècle, du moins dans les 15, à la fin des 10 premières années du 20e siècle, il vient du sud de l'Alabama. Et donc il a cette particularité d'avoir créé son propre orchestre qu'il appelle Arcest.

Il a fait partie de la franc-maçonnerie afro-américaine et c'est aussi l'un des premiers objecteurs de conscience qui refuse évidemment de s'engager dans l'armée américaine pendant la Deuxième Guerre mondiale. Il sera reconnu comme objecteur de conscience à partir de 1942. On écoute là une compilation vinyle. On reste bien sûr dans notre émission RIM

45 tours de singles qui ont été compilés sur un triple album. Voilà, donc les 45 tours, c'est le petit format, hein, c'est le format de DJ, c'est le format de jukebox. Et c'est ce format où il y a la meilleure dynamique, le meilleur son. Et donc, ils ont été compilés parce qu'il en a fait énormément. Hein. C'est quelqu'un qui a réalisé quasiment 200 albums, si je ne dis pas de bêtises, sans parler donc de ses singles, de ses morceaux.

Voilà, Sunra, toujours, donc, qui débute, en fait, véritablement, en fait, du moins, on connaît véritablement sa discographie, avec certitude, et ses enregistrements à partir de 1948, mais ses vrais débuts comme leader datent de 1953 à Chicago. Donc, il est contemporain vraiment, de l'invention, des grands noms du jazz d'après la Seconde Guerre mondiale, du début du bebop, de ce qui suivra du hard bop. Il s'essaye dans plusieurs registres, il est, en particulier, avec Billy Hawkins qu'on entendait chanter et I'm Coming Home. Voilà, c'est donc cette richesse là qui est impressionnante. Assez rapidement, il touche à tous les styles, à tous les genres du jazz. Et on voilà, et donc c'est pour ça que c'est important d'en parler, parce qu'il a été un peu mis de côté. On pourrait dire que

0: pour la musique jamaïcaine avec laquelle dont je vous ai parlé plusieurs fois dans les cartes blanches, où j'ai fait des émissions spéciales sur un personnage qui s'appelle Lee Perry et dont le studio d'enregistrement en Jamaïque s'appelle justement le Black Ark. Donc c'est vraiment un hommage à Sun Ra. Voilà, il a influencé beaucoup d'autres musiciens afro-américains, afro-caribéens et de musiciens dans le monde. Et voilà, il a un parcours vraiment atypique. Je vous ai fait écouter aussi l'année dernière quelques titres qu'il a réalisés en Égypte, puisqu'il est allé devant les pyramides jouer en live dans les années 1970, donc plus récemment. Et surtout, il a une formation de musicien derrière d'une qualité impressionnante. Donc, il est influencé par le bebop, mais aussi par le free jazz. Hein. Ses premiers albums, c'est Supersonic Jazz, Jazz in Silhouette, El Saturn Record. Donc, il a ce rapport à l'univers, à l'espace. Sun, bon ben voilà, c'est le soleil, et Ra, c'est justement le un dieu égyptien en lien avec les astres et avec le soleil. On continue tout de suite cette exploration de Sun Ra et de ses fameux 45 tours compilés par le label Strut. Vous êtes toujours à l'écoute de Campus FM et c'est RIM.
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Voilà, c'est aussi un groupe de live, hein. Bien sûr, ils jouent souvent au Lower East Side à New York et très apprécié des critiques, autant que du mouvement de la Beat Generation, hein, c'est-à-dire de ce mouvement des jeunes blancs, pas seulement les Afro-Américains, c'est-à-dire les beatniks américains, quoi, c'est-à-dire tout le mouvement qui va donner naissance aux hippies, mais aussi au mouvement des droits civiques. Hein.

Monsieur Sunra, je vous l'ai dit, c'est un personnage très important dans l'histoire de la musique du jazz, dans l'histoire des musiques populaires et même, on peut dire, des musiques contemporaines. Il fait partie de ce courant particulier d'afro-américain dit afro-futuriste, hein, c'est-à-dire qui se projette dans le futur, qui se projette dans l'espace, autour de l'univers et avec une vraie identité mystique et aussi d'une certaine réalité de l'univers. Sun Ra, là sur ce titre, Aventure dans l'espace, donc on voit déjà venir pointer cette idée donc de jazz spirituel mais aussi de jazz afro-futuriste. Il y a un aspect mélodique mais il y a aussi un aspect très expérimental de free jazz. On termine sur un dernier titre à la suite qui s'appelle Octobre, avant de passer à autre chose.

sonnera. Si vous avez des questions, vous cherchez à en savoir un peu plus, vous n'hésitez pas à m'écrire à Jean-Bernard, tout attaché en minuscule, bassac@gmail.com. Je me ferai plaisir de vous donner d'autres informations sur le personnage, voire des liens pour pouvoir l'écouter sur le web, ou même pour pouvoir acheter éventuellement le disque si vous en avez les moyens ou l'envie. Ou si vous écoutez le disque, ce qui n'est pas une obligation. Rim, on enchaîne tout de suite. On va passer encore à un travail sur le jazz, mais à une période un peu plus récente, une dizaine d'années plus tard, dans les années 70, et à un monde particulier, celui de l'Union soviétique et des républiques soviétiques, en particulier de la République tchécoslovaque, avec

tchèque. Désolé pour les amis tchèques qui écoutent Campus FM. C'est un disque en collaboration entre donc Polydor et label tchèque de l'époque soviétique des années 70 qui s'appelle Supraphone. Voilà, c'était aussi pour faire un pied de nez, un clin d'œil aussi à ce jazz qui vient de l'autre côté du mur avant 89. Là, on est au milieu des années 70 environ. On est en 1975. Voilà, à peu près une dizaine d'années après ce qu'on a écouté juste avant avec Sonra. Voilà, c'était pour vous montrer aussi la porosité entre l'Ouest et l'Est, puisque donc il y a Polydor qui est une production allemande qui collabore avec les Tchèques et avec ce fameux artiste guitariste tchèque qui là réalise des reprises en fait de musique afro-américaine. Voilà, c'est pour vous montrer aussi la richesse des musiques afro-américaines qui sont au cœur des musiques populaires en règle générale, de tout ce que vous écoutez jusqu'à aujourd'hui, et en particulier du jazz. On fait encore un autre saut dans le temps et on arrive sur les années 80 en Angleterre.

avec la Prince Farai, un personnage très important aussi dans la musique jamaïcaine. La musique jamaïcaine, c'est un avatar, c'est une résurgence du jazz, hein. Bien sûr, ils ont été aussi influencés par les artistes que vous avez entendus tout à l'heure, notamment Sun Ra. Et là, on écoute donc Prince Farai sur les productions ONU. ONU, c'est un des rares labels anglais de musique jamaïcaine qui va expérimenter le dub.

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Culture, mais c'est aussi le label Ur, donc là c'est Aaron Carls Remix, c'est un maxi de Underground Resistance, un label assez célèbre notamment sur la scène techno électro DJ des années 90-2000 et qui continue à produire, à exister, donc beaucoup encore s'influence, s'inspire, se revendique. Actuellement vous écoutez Besouk, c'est Bantu Continua Uru Consciousness et Makosini, c'est un enregistrement live qui a été fait, enfin à partir des lives.

de la Mini Hawi, Nigma Enigma. C'est un album assez récent qui date de 2025 que j'ai acheté directement à l'artiste. Il est issu de la révolution égyptienne des années 2020. Il vit en Europe et il produit ses propres disques vinyles et albums. Là on est sur Phosphoric Passport. Voilà, ce sont des choses assez particulières, assez expérimentales.

Voilà, là, ça, c'est la scène perpignanaise nord-catalane des Pyrénées-Orientales. Voilà, c'est important aussi de parler un peu de l'actualité locale dans ce qu'on appelle de nos jours l'Occitanie administrative, et en particulier là de cette jeune scène inspirée donc du garage rock, très particulier à la scène perpignanaise. Donc ça, c'est Welcome to the Underground, c'est un jeune artiste, c'est un trio, hein, voilà, c'est des très bonnes factures, c'est composé

Évidemment, on a écouté aussi The End aussi, c'est un autre formation de la scène perpignanaise. Justement, à la fin de ce mois-ci, il y a le week-end du FID, le Festival International du Disque. Bon.

The Ends. On vous remercie, c'était RIM, République Internationale de la Musique, Jean-Bernard Bassac. Je vous ai donné mon mail en début d'émission. Vous n'hésitez pas à m'écrire, à me contacter. On se retrouve une fois par mois pour un travail chronologique, historique, mémoriel sur les musiques populaires et évidemment l'actualité. Campus FM, merci.

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0: Eh ben salut, c'est la rentrée, c'est reparti. Donc on est reparti pour la, là on en est à la 82e émission. Et au menu, au milieu de tout un tas de choses, il y a une curiosité sonore et c'est Terrell Latimier.
1: Et puis une pépite musicale aussi qu'on va vous présenter, nos coups de cœur musicaux, qui naviguent entre Americana à Los, du trip-hop trad égyptien, paysage sonore indien, du dub tellurique et un coup de massue celtique.
0: Mais avant tout ça, on débute cette toute nouvelle émission avec du hip-hop lo-fi, un poil nonchalant avec Dom Sensitive, et on en parle juste après.

0: Et je crois qu'on vient d'écouter le meilleur solo de guitare sur un canon sur le zinc. Avec ce projet solo de Dom Trimboli, alias Dom Sensitive, qui nous vient de Port Adelaide en Australie, qui a été un ancien membre de Wireheads ou encore de Dom and the Wizard, pardon. Voilà, c'est le morceau qu'on vient d'écouter, il s'appelle Delivered, sorti sur le label suisse Cruzimusi Records. L'album s'appelle Pop Contest et c'est sorti cette année. Voilà, comme vous avez pu le remarquer, sa musique oscille entre hip-hop, lo-fi, collage sonore et post-punk un peu débridé, avec des boucles de boîte à rythme et des riffs de guitare un peu bancales. On pourrait, on pourrait situer sa musique entre le début de carrière musicale barré de Beck ou la nonchalance des Sleaford Mods. Voilà, malgré le côté footrack, les rythmiques et le flow sont bien prenants et on peut avoir des morceaux très dansants comme celui-ci qu'on vient d'écouter, ou des morceaux même des fois un peu plus contemplatifs. Et puis s'ajoute à ça des textes drôles, ironiques et aussi poétiques. Voilà ce qui fait de cet album Pop Contest un album très addictif à écouter et je vous conseille fortement.
1: Eh ben c'est bien marrant, en plus je trouve il y a beaucoup d'humour et on va passer carrément dans un autre univers, un autre monde, et je vais vous présenter maintenant cette merveille qui a déboulé dans mon salon à la fin de cet été brûlant là, quand bien cloîtré. Et cette belle parenthèse lumineuse là, ça a été le 17e album de Lamp Shop. Et oui, 17e, un groupe dont un groupe dont je n'attendais plus grand-chose de franchement nouveau. J'avais plus trop l'oreille dessus, même si chaque sortie du groupe, c'était toujours l'occasion de renouveler un peu sa tambouille musicale de base, et j'ai toujours trouvé qu'ils sont plutôt bien débrouillés là-dessus. Et puis bim, voilà Punching the Clone, sorti sur le label City Slang, qui me cloue sur place. C'est la grande classe, la grâce, l'élégance. Bon, vite fait pour les présentations. Donc Lamp Shop, c'est un groupe de Nashville, dont Kurt Wagner est le seul membre permanent. Kurt Wagner qui a maintenant 66 balais. Et il nous propose depuis maintenant 32 ans donc une forme de country folk qu'il renouvelle sans cesse, qu'on appelle parfois Americana ou country bancal. Donc cet opus là qui vient de sortir a été enregistré en 3 jours à April Bays. C'est le studio de Justin Vernon, qui est le monsieur Bon Iver, dans le Wisconsin. Donc la fabrication de cet album a nécessité une petite formation de luxe, hein, donc Justin Vernon Bon Iver donc au banjo, Andrew Broder à la guitare et deux chœurs gospel. Il y a The Eau Claire Vocal Sextet et The London Choir, dont Blake Morgan a écrit et dirigé les arrangements. Il y a Ryan Olson qui est à la production de l'ensemble, et pour finir, Mark Nevers assure l'enregistrement et le mixage. Bon, ici, Kurt Wagner explore le lined out singing. Alors, c'est qu'on peut traduire comme chant à la ligne ou chant à réponse guidée. C'est une forme archaïque de gospel née en Grande-Bretagne au XVIIe siècle et qui est encore pratiquée dans certaines églises baptistes du sud des Appalaches. Donc, c'est un retour aux sources. Donc, avec seulement une voix, des chœurs, un banjo, une guitare comme recette pour cet album somptueux, je vous propose maintenant d'écouter donc un extrait de celui-ci avec le titre Weekend.

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0: hâte.
1: On vient d'écouter Mariam Saleh. C'est mon gros coup de cœur de l'été, aussi caniculaire. Comme
2: ouais, partagé, hein. Tu m'as fait une belle, c'est une belle découverte.
1: Ouais, c'est une chanteuse, compositrice et actrice égyptienne qui a sorti un nouvel album qui s'intitule Sir sur Sima Sara Records. Et le morceau qu'on vient d'écouter s'appelle Wanas. Voilà, elle est devenue une artiste un peu majeure dans la scène musicale alternative arabe où elle mêle folk traditionnel, musique électronique et rock. Elle a grandi dans un milieu plutôt artistique quand même, parce que son père Saad Saleh était un metteur en scène de théâtre réputé. Malheureusement, il est disparu. Voilà, et vers la fin des années 2000, elle monte ses premiers projets musicaux avec Jawaz Safar et puis Baraka, pardon, où elle revisite le répertoire de Sheikh Imam. Voilà, elle collabore ensuite avec le producteur libanais Zed Hamdan pour l'album Alawela en 2015, puis avec Maurice Luka et Tamer Abou Ghazaleh pour l'album Lefka en 2017. Et puis après, il y a eu un bon gros silence là, pendant 8 ans. Elle n'a plus rien sorti. Et puis là, elle sort cet album magistral intitulé donc Sir, qui veut dire secret en arabe, entouré toujours de son complice Maurice Luka aux arrangements et à la rythmique. Et là, elle est accompagnée également de Camilia Joubran, qui joue de l'oud, du clavier et qui est au chœur. Voilà, c'est un album intimiste, d'une grande classe, qui arrive à mêler des musiques traditionnelles arabes avec une musicalité plus moderne. Et voilà, c'est vraiment une grande de grande classe, quoi. Ça fait penser un peu au truc, enfin ce que faisait aussi Yasmine Hamdam récemment. Voilà, c'est deux chanteuses et compositrices qui sont
2: particulièrement très belle scène égyptienne. Quand Maurice Luka est dans le coin, généralement il y a une belle production. Et...
1: Ouais. Donc je vous conseille d'aller écouter cet album. Et on va enchaîner avec une nouvelle curiosité sonore.
2: Oui, la curiosité sonore de la rentrée. C'est R.L. Latimier et elle se nomme « Ils seront silencieux après ». Alors, R.L. Latimier, elle est sociolinguiste, chercheuse et compositrice française. Et elle explore donc les dimensions poétiques, esthétiques et politiques du langage. Donc elle nous présente ici une pièce qui s'intitule, comme je vous ai dit tout à l'heure, « Ils seront silencieux après ». Et elle est issue de l'album « Stay Still » qui est sorti en septembre 2025 sur le label Kitty Bong.

Bonjour à toutes et tous, je suis Irèle Latimier et je vais vous faire une petite présentation, une petite introduction à la pièce que vous allez écouter qui s'appelle « Ils seront silencieux après » et qui fait partie du disque « Stay Still » qui est sorti sur le label Kitty Bong en novembre 2025. Je suis compositrice, écrivaine et sociolinguiste et dans ces trois domaines, je questionne les processus d'exclusion et d'émancipation, que ce soit dans mes textes ou dans mes compositions. Et tout cela à partir du langage et des pratiques langagières, qu'elles soient politiques et ou poétiques. Je m'intéresse principalement aux relations de pouvoir que ces pratiques construisent, qu'elles soient écrites ou orales, et les modalités d'expression, d'exposition de ces rapports de pouvoir. Mes recherches sont principalement orientées sur les violences institutionnelles et les effets qu'elles vont avoir sur les corps marginalisés et les individus stigmatisés. Le point commun, c'est le langage, très clairement, que ce soit au niveau sonore, au niveau de l'écriture littéraire, au niveau de l'écriture de recherche, où là je vais étudier et je vais visiter différentes modalités de performativité du langage. Donc il y a un croisement des écritures académiques, littéraires et sonores, qui est un lieu possible de transformation, c'est-à-dire que la manière dont on observe, on écoute et on analyse en recherche va pouvoir se travailler complètement autrement. C'est-à-dire qu'on a la question de la subjectivité qui répond à un protocole dans la recherche, la subjectivité qu'on travaille, qui est distanciée, etc. va pouvoir advenir complètement autrement dans une écriture de texte littéraire ou dans la transformation de ce texte par une écriture sonore, par une composition. La question du matériau-voix, du coup, elle est présente partout. La question des voix qui vont dire, qui vont expliquer, mais également celles qui disent moins, celles qui expliquent moins, celles qui se comprennent moins. L'espace littéraire et l'espace sonore sont vraiment les lieux possibles de l'expression et de l'écoute des voix hors normes qui vont jouer avec les questions du visible et de l'invisible. D'avoir une négociation constante entre ce qui peut être vu ou entendu et ce qui reste dans l'ombre. Du coup, l'écriture artistique, elle va proposer une autre formalisation et donc une autre écoute des processus de stigmatisation. Elle va s'adresser plus au sensible qu'à la relationnalité, par exemple, afin d'entendre des voix, des sons des voix, la matérialité des voix, etc., etc., et faire apparaître autrement cette présence du visible et de l'invisible. À travers mes compositions et le dispositif que j'utilise depuis une vingtaine d'années, qui est composé d'outils numériques, mais d'un orchestre également, d'une multitude de dictaphones cassettes, je peux travailler l'amplitude, la tessiture des voix et les amener à être sur une crête un peu fragile entre le comprendre et l'entendre. Le langage devient alors la caisse de résonance d'un sens, mais d'un sens qui est suspendu, si je reprends l'expression de Roland Barthes. C'est-à-dire qu'il y a là un plein possible de signifiance et non pas de signification totale, absolue. Donc il y a un vrai travail avec tout le dispositif que j'ai sur l'audible défaillant, l'inaudible, pour que ce grain de la voix-là, il peut prendre sa place. Le grain de la voix, c'est la ligne de contact entre la musique et le langage. C'est un espace où une langue rencontre une voix. Et dans l'espace des différents médias, du format sonore plus lofi ou plus opaque, qui est aussi moins contrôlable, c'est ce que je cherche, que le grain de la voix apparaisse, se présente à l'écoute et donne au langage une instabilité. Ou une stabilité, je reprends Barthes, pareil, loin de l'équilibre, dans lequel peut s'installer la narration. Ou des possibilités de narration. Donc, c'est-à-dire que c'est vraiment à partir des textes que j'écris qui sont complètement liés aux recherches aussi dans lesquelles je suis et aux réflexions théoriques que peuvent me donner ces recherches. C'est à partir de ces textes et de fragments, parfois de fragments même très réduits, que le grain de la voix peut apparaître par le traitement sonore de ces textes ou morceaux de texte. Concernant la pièce, ils seront silencieux après. La narration est issue du texte que j'ai écrit qui s'appelle La Béatitude des Hordes
et qui est donc utilisé dans les deux pièces du disque Stay Still. Donc ils seront silencieux après et la pièce qui s'appelle Stay Still. Cette pièce là est vraiment sur un côté assez poussé sur la question du grain de la voix, la matérialité sonore, parce qu'elle est quasiment uniquement composée à partir de sons concrets de voix et de fragments de voix. Alors qu'ils seront silencieux après, mélange les sources sonores entre le texte, la voix, le traitement de cette voix-là, et diverses sources sonores qui floutent la narration au fur et à mesure, qui peut la faire apparaître, disparaître, mais avec un côté un peu plus pop par rapport à Stay Still, qui va être plus organique. Et bien voilà pour la petite présentation, je vous souhaite une très bonne écoute et merci pour l'invitation.

0: pour ce que ça peut faire.
1: Un matin, elle réapparaît. Certains ne la reconnaissent pas tout de suite. L'allure est différente, pense-t-il.
0: Elle est bien
1: esquintée. Elle est bien esquintée. Et elle parle sans cesse, en discours constant. Ils se sentent happés, piégés. Ils ne savent plus quoi faire d'elle. Son silence presque omniprésent avec seulement le même énoncé résiduel. Quoique, une enfant. Aujourd'hui, là, et ils sont passablement assourdis. Dit-elle. Vous ne l'avez pas vu? Comme s'il était facile et évident.
0: Était facile et évident
1: de me laisser seule face à eux. Apparemment. Elle va et vient tant qu'elle veut. À eux de s'accoutumer, sans pour autant se résigner à lui faire une place.
2: À quoi bon être...
1: être juste? Ou penser qu'il faut être juste? Il décide d'attendre qu'elle se lasse et qu'elle en rejoigne d'autres.

raisonner. Ils l'ont connu enfant, leurs enfants ont eux-mêmes grandi assez pour ne plus en mettre. Tous. Et elle grandit dans sa forme presque adulte. Tous, ils ont vieilli. C'est une preuve. Elle est adulte, ils en sont presque certains. Mais c'est une preuve. Ce n'est pourtant pas une femme faite. À la voir, c'est perturbant. Ils sont ébranlés dans leur presque certitude. Presque. Elle apparaît diminuée, comme réduite, il leur semble. Ses séjours à l'asile sont longs et réguliers. Ils le savent par rumeur, commérage, bruit ou écho, que les gens se disent d'une ville ou d'un village à l'autre. Elle en revient aujourd'hui avec une lourde fragilité dans le regard. La légèreté agile qui l'accompagnait auparavant a dorénavant presque totalement disparu. Presque décharnée au bout de premier temps quand elle revient. Presque décharnée aux yeux de tous. Il la voit en pleine lumière et sans peine. Les marques, les changements issus de ses séjours thérapeutiques répétés. Et ils en parlent le soir au café, s'insurge, bien entendu. Qu'est-ce que c'est que ces médications? Que lui font-ils, ces gens là-bas? Dans un autre temps, les fous, les déviants, étaient traités, considérés bien autrement.

légèreté agile qui l'accompagnait auparavant, dorénavant, presque totalement disparu. De tous. Il la voit en pleine lumière et sans peine, compte les marques, les changements issus de ses séjours thérapeutiques répétés. Et ils en parlent le soir au café, s'insurgent, bien entendu. Qu'est-ce que c'est que ces médications? Que lui font-ils, ces gens là-bas? Dans un autre temps, les fous, les déviants, étaient traités, considérés bien autrement. L'aider? On ne sait pas.

0: Eh bien, on vient d'écouter, ou de planer un peu, non ? Un extrait du dernier album de Roberto Mucci, qui est une figure emblématique et incontournable du minimalisme italien. Le minimalisme italien, c'est un courant musical des années 70-80 qui s'inspirait un peu de ce qui se passait aux États-Unis. Donc, le titre de ce morceau, c'est The Night of Shiva, et celui de l'album, c'est Dusty Colors, et c'est sorti sur le label Soave. Alors oui, voilà, ce compositeur et musicien milanais s'est fait connaître il y a bien longtemps, en 1984 pour être précis, avec un premier album inspiré par le vaudou qui s'appelait The Loa of Music. C'est un savant mélange d'enregistrements de terrain, de samples et d'interventions instrumentales de lui-même d'ailleurs. Et une recette qu'il poursuivra plus ou moins d'ailleurs ensuite avec talent et élégance depuis cette période-là. Bon, pour ce qui nous intéresse ici, son dernier album Dusty Colors, il a glané ses sonorités principales dans des enregistrements de terrain et des objets collectés lors de deux voyages en Inde qu'il a réalisés ces dernières années. Et je trouve que le résultat vaut sacrément le détour. Là, on a un petit extrait, mais c'est vraiment une belle immersion, une totale même, d'une grande sensibilité, une sorte de carnet de voyage sonore composé de fragments de raga indien, de rituels, d'ambiance de temple, de rue, tout ça collé, réarrangé, recontextualisé. Donc c'est un LP composé de 12 titres dont chaque morceau présente un espace conceptuel sonore vraiment à part entière avec ses propres références à travers lequel, je le cite, hein, c'est lui qui en parle le mieux, donc la musique occidentale devient une architecture de forme et de tension, tandis que la musique indienne ouvre un espace perceptif, méditatif et spirituel. Le son devient mémoire, voyage et connaissance. Voilà, donc c'est un dialogue pas simple à réussir a priori, mais ici je trouve le pari largement gagné. Pour terminer cette chronique, je voulais vous signaler aussi qu'il est sorti en édition limitée en vinyle transparent et qu'il comprend un QR code exclusif sur la pochette qui donne accès à un espace numérique dédié qui présente des photos, des vidéos, des textes et des documents supplémentaires sur le projet, ses inspirations et son processus créatif. Il fait ça bien, monsieur Mucci.
1: Et bien, bien, bien. Et on enchaîne avec quelque chose aussi de bien planant aussi, mais un peu plus lourd, on va dire. Avec le nouvel album de Ghost Dubs, qui s'intitule Oblique. Et voilà, c'est le projet musical de Michael Fiedler, qui est également connu sous le pseudonyme de Ja Schultz, producteur basé à Stuttgart. Voilà, Michael Fiedler officie dans un registre de musique plutôt électronique dub expérimental et sombre, avec beaucoup d'infrabasses. Déjà, on avait beaucoup kiffé l'album précédent qui s'appelait The Mage, oui. Paru en 2024, toujours sur le même label. Ce nouvel opus reste dans la même lignée avec des expérimentations sonores entre nappes brumeuses et sons industriels sombres mêlés à un groove hypnotique et très down tempo avec des grosses infrabasses qui font vibrer tout le corps surtout qu'on écoute ça à fort volume, chose que j'ai pu expérimenter pas plus tard qu'il y a deux jours vu qu'il passait au festival Convenanza à Carcassonne.
0: Bon.
1: Un album donc essentiel qui est signé sur le label Pressure, qui appartient donc au producteur Kevin Martin, qui a donc alias The Bug, voilà, avec qui ils ont collaboré plusieurs fois musicalement ensemble, et puis leur univers se ressemble beaucoup. Voilà, et il a noté aussi que Michael Fiedler, je ne savais pas ça, a composé la bande originale du film Sound of Falling en 2025, et qui a remporté le prix du jury à Cannes. Donc on va s'écouter, on va revenir à cet album qui s'intitule Oblique, et on va écouter un extrait. L'extrait en question, c'est Long Way to Go, et c'est donc Ghost Dubs.

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1: Et ben voilà, on finit avec les Tengs de Dublin, le Quatuor Gillaband, et le titre de ce brûlot techno-bruitiste qu'on vient d'écouter, c'est Crisp Pop. C'est sur la fin de l'album, il est extrait de leur dernier album, leur quatrième, Pugnello, qui est sorti chez Roof Trade tout récemment. D'ailleurs, je vous en avais déjà partagé un titre dans la précédente mixtape qui s'appelle Giraffe. C'était un single sorti il y a quelques mois qui sonnait comme un avertissement de ce qui allait suivre, une bonne grosse baffe sur le museau. Donc là, on est servi parce que c'est vraiment un bel album coup de poing. Donc le groupe, il est formé de Dara Kelly au chant, Alan Dugan Borgs à la guitare, Daniel Fox à la basse et Adam Faulkner à la batterie. Ils ont passé 4 ans à peaufiner cet album qu'ils ont enregistré dans 3 studios de Dublin après moult expériences, qu'ils ont tous des projets un peu parallèles. D'ailleurs, je disais à Mathieu hors antenne que le batteur tournait avec Lancoum en live, je ne sais pas s'il est sur les albums, et les autres, il y en a un qui... Le guitariste, je crois, Alan Dugan Borgs a un très belle, j'ai écouté un très beau projet électro-techno plus. Donc voilà, c'est une formation assez riche, je trouve, qui renouvelle un petit peu ce monde de noise, techno, hardcore, tout en digérant plein de choses. Et ça rigole pas, donc hardcore et latitude, et le mélange de noise, de techno. Alors c'est sous emprise de la boîte à rythme Perkins, pour ceux qui s'intéressent, du fabricant Erika Sense. Et donc des sonorités indues, ça façonne donc cet intense opus qui grince, qui tabasse, qui cogne, méthodiquement et implacablement, pour ma plus grande satisfaction, du bon bouquin. Quoi.
2: Ouais, c'est bien pour la rentrée, ça. Pour
1: ouais, c'est bien.
2: En force. Voilà, l'émission 82 se termine sur ce gros boucan sonore. Et on voulait juste parler peut-être du concert qui va avoir lieu en décembre.
1: Ouais, on peut déjà
2: en parler un petit peu. Ouais, et surtout, ça va en fait être en même temps nos 10 ans.
1: On fête notre 10 ans.
2: D'un canon sur le Zinc, ce sera le 12 décembre, samedi 12 décembre, et on aura l'honneur d'inviter ARLT, le duo parisien, en concert à l'Accolade à Carcassonne.
1: Oui, notre café associatif.
2: Voilà, et on fera des choses autour de ces 10 ans, plus que le concert.
1: On fera des crêpes.
2: Ouais, des crêpes. Et puis voilà, on présentera ça plus longuement plus tard.
1: Si on vous manque, n'oubliez pas notre web radio Radio Barrick. Hein. Vous pouvez toujours écouter des bonnes sélections, nourrit toujours la bête.
2: Voilà.
1: Et puis voilà, sinon quoi de... Non, on a fait un petit ciné-concert sympathique sur des images d'archives aux archives départementales de l'Aude qui nous ont accueillis. Un beau moment de musique aussi.
2: Voilà, et puis ça amène sûrement d'autres projets.
1: Sûrement.
2: Dans le futur.
1: Ouais.
2: Voilà, on se quitte là-dessus et on se dit au mois prochain.
1: C'est ça. Allez, à suivre, à bientôt.
2: Ciao.
1: Ciao.